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0: Bonjour à tous. Vers un fléchissement de la canicule dans l'ouest du pays, 61 départements sont toujours en vigilance rouge canicule ce matin, mais 11 départements de l'ouest et du sud-ouest sont passés de l'alerte maximale à l'orange. Les températures devraient tout de même rester très chaudes sur une majeure partie du pays, avec 39 à 41 degrés attendus d'Auvergne-Rhône-Alpes à la Bourgogne-Franche-Comté. En attendant, la journée de ce jeudi a été aussi chaude que mercredi, journée la plus chaude jamais enregistrée en France. Il a notamment fait plus de 42 degrés dans les Landes ou encore dans le Cher. Et face à ces fortes chaleurs, les services d'urgence sont saturés à Paris. Le préfet de police de Paris, Patrice Faure, a donc annoncé interdire la consommation d'alcool sur la voie publique dans la capitale à partir de midi. La vente d'alcool est également prohibée dès 18h. De son côté, Sébastien Lecornu annonce que l'enveloppe consacrée à la rénovation énergétique dans les hôpitaux sera doublée. Elle va passer à 600 millions d'euros. Le chef du gouvernement indique qu'elle permettra de développer la climatisation ou les solutions de rafraîchissement et de rénover les façades. Et puis c'est une autre conséquence des fortes chaleurs. 50 000 clients sont privés d'électricité selon Enedis. Le gestionnaire du réseau de distribution a déclenché hier la force d'intervention rapide électricité face à un risque d'incident élevé. Dans le reste de l'actualité, les pompiers ont arrêté leur recherche à Biarritz. Un bloc de falaise s'est effondré mercredi soir dans l'océan. Une personne est morte et un homme de 34 ans est toujours porté disparu. Les opérations devraient être reprises par les services de la ville. Les résultats de la campagne de dépistage de stupéfiants au sommet de l'État, ils ne seront pas rendus publics, selon l'entourage du Premier ministre. Et les personnes contrôlées positives seront invitées à quitter leurs fonctions. Et puis la Coupe du Monde de football et les Bleus visent la première place de leur groupe. Les Français disputent ce soir leur troisième match de la Coupe du Monde contre la Norvège. La dernière de la phase de poule. France-Norvège, c'est à 21h ce soir. Excellent début de journée à tous.
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Salut les amis, bienvenue, bon réveil, Sensation Rock sur Radio Campus, sensationrock.net. J'espère que vous allez bien et que bientôt le week-end, on va pouvoir peut-être se reposer un petit peu. Peut-être, s'il fait moins chaud, mais je crois que chez nous, on va atteindre le pic samedi. Hein. Voilà, ça va être brûlant encore. Donc, protégez-vous, buvez bien, non, brûlez bien, buvez bien. Et puis, pas d'alcool surtout, faites gaffe, soyez prudents. On est reparti pour la dernière émission de la semaine avec le vendredi. Vous savez que les vendredis, c'est les sorties et on en a quelques-unes à se mettre sous la dent. Voilà, pas mal de choses même qu'on va découvrir ce matin. Alors, tout n'est pas extraordinaire, tout ne va pas être dans les tubes de Sensation Rock, mais on est aussi là pour faire de l'actu. On va passer les trucs qu'on diffusera pas peut-être beaucoup, mais ça mérite quand même d'être entendu. Et n'hésitez pas à me faire vos petits commentaires sur toutes les sorties. Vous savez que j'aime bien. Et vous faites pas trop. Bon, allez, c'est dur d'envoyer SMS, je sais. 06 34 120 191, vos petits SMS. Voilà, n'hésitez pas. Si vous avez envie de choisir un petit morceau, faire plaisir, une dédicace, un anniversaire, etc. Et puis, on va découvrir un album, celui de Muse. Voilà, Muse. Alors, c'est un petit peu mieux, c'est vrai. Mais Muse qui vous savez, c'est comme toujours pareil. Les groupes ne feront jamais ce qu'ils faisaient sur les 3 ou 4 premiers albums de leur carrière. Mais il y a des bonnes petites choses. Et puis, ils essaient d'allier choses modernes, les nouveaux sons qui se font maintenant avec leur style de départ. Et on sent parfois qu'ils tentent, comme sur Cryogen notamment, de renouer avec les sons et les riffs des années 2004. Alors c'est pas une grande réussite. Voilà, moi je le noterais 12. Avant, les 2-3 derniers albums, je ne remettais pas la moyenne. Donc 12, 12,5, pour cet album de Muse. Il y a quand même des belles choses, même si ça va déplaire à certains, les puristes qui vont dire ouais, mais trop de machines, trop d'électronique, mais je trouve que c'est pas trop mal, c'est pas trop mal. Même le dernier single qui fait un peu justice là, finalement, ça le fait. Certains diront, moi j'attends pas ça de Muse. L'évolution est normale, faut faire avec les amis. On attaque tout de suite avec un premier extrait de cet album. Le morceau s'appelle The Sickness In You and I. On attaque ça tout de suite et puis on va dédicacer cette découverte album à Agnès qui a acheté ses places pour aller voir la Défense Arena. Je sais pas si tout s'est vendu, mais en tout cas elle ira, elle est super contente. Voilà, grosse bise à Agnès et Ludo qui nous écoute le matin. Peut-être pas encore, mais peut-être le message en replay. Allez hop.

Sensation Rock avec les Fervents. Un instant, ils sont belges et voilà, deuxième single qu'on vous passe dans l'émission depuis quelques mois. Voilà, c'est pas tubesque, mais c'est du bon rock'n'roll. Et puis juste avant, Johnny Mafia, la scène locale. Ouais, allez, Bourgogne-Franche-Comté, maintenant on est mariés. Voilà, mais c'est quand même pas loin de Paris, hein. C'est Sens, hein, ils sont de là-bas, les petits gars. C'est même au-delà d'Auxerre, hein, Sens, voilà, c'est dans Lyon. Et bah, il faut bon rock'n'roll, ils vont confirmer, je pense, l'album précédent là, qui était sorti en 2023, quelque chose comme ça. Et ben, était vraiment excellent. Et ben, ils repartent sur les mêmes bases. Hein. Les deux singles sont très très bons. Et ben, on continue à les diffuser et à les porter ici sur Radio Campus et Sensation Rock. The Sovs, ils seront aux Eurockéennes de Belfort à ne pas manquer le samedi soir avec notamment les Lumineers avec Pulp. Voilà, une belle petite soirée en perspective. Les Eurockéennes, c'est la semaine prochaine et ils annoncent quand même du beau temps. Ça se, voilà, c'est des fois petites gouttes de pluie. Vous regardez la météo le lendemain, il n'y en a plus. Bon, ça va s'affiner tout ça. Et ben, venez découvrir les Sovs parce que franchement, l'album est une belle réussite. Hein. Le morceau qu'on va passer tout de suite, c'est House. Juste derrière, Overpass avec Heaven. Hein, on alterne en ce moment. On est entre les deux singles, entre Heaven et puis Fall in Love. Et puis Evanescence, c'est bah, pareil, on est entre deux singles aussi. Who Will You Follow? On se fait ça tout de suite, les amis. Bon réveil. Yeah.

Sensation Rock avec Evanescence, à l'instant ce single que vous connaissez bien, extrait du dernier album qui est pas mal du tout, un album qui est un petit peu plus dur que les précédents. Allez l'écouter, il est disponible sur toutes les plateformes depuis quelques jours maintenant, direction Muse et leur nouvel album que je voulais dédicacer à Agnès et à Ludo. Ils doivent être à l'écoute maintenant, n'hésitez pas tout à l'heure. Coucou à vous, on va écouter ce Shimmering Scars, c'est un petit extrait de l'album, la piste 3. Et juste derrière, moi je suis toujours dans ma semaine Foo Fighters, là, et voilà, on va écouter Wheels.

commence avec ce Foo Fighters. Donc Nathalie me dit j'adore tomber sur ça quand je monte en voiture. Bah oui, elle était aussi avec son mari Patrick au concert vendredi. Il y avait aussi le médecin Nico qui était au concert. Voilà, et puis bon, on a croisé des gens dans la sortie du train vendredi et samedi quand on revenait aussi, qui avait le t-shirt Foo Fighters. Voilà, je sais pas si ce sont des auditeurs de Sensation Rock, mais en tout cas voilà, c'est vrai qu'on a passé un sacré moment, 2h50 de dinguerie, de bons moments, de proximité avec le public, enfin voilà, un gros best-of avec des beaux moments. Enfin voilà, c'était un concert incroyable des Foo Fighters, donc à revivre sur le prochain album. Voilà, allez, les petites nouveautés du jour, on en a Samber tout de suite. Voilà, il envoie des petits morceaux, sans doute un nouvel album. Il sera présent à Rock en Seine le jeudi 27 août. My Body Isn't Ready, c'est le nouveau single. Juste derrière, on écoutera Brandon Flowers, le leader de Killers évidemment. Morceau que j'ai dédicacé à Sophie. Voilà, c'était le 21 juin son anniversaire à Brandon Flowers. Il aurait pu sortir son morceau là, mais ce n'était pas le plan. Ah, le morceau s'appelle Plans. Bon, voilà, juste derrière on aura Blanchel de retour aussi. Elle a déjà sorti des albums à fréquence assez proche, hein, 23 en 2023, 2025, et puis bah là elle s'apprête à sortir un nouvel album, ce sera sans doute pour septembre, octobre. Le morceau s'appelle Violins. Et ben, on se fait tout ça, on commence par Samber, on continue par Brandon Flowers, et puis juste derrière Blanchel. Bon réveil, c'est Sensation Rock, c'est les nouveautés avant les autres. C'est vendredi, on en a toujours sous le coude pour vous. Allez, montez le volume, mettez la clim à fond.

Michel qu'on adore ici à moi, je suis grand fan, franchement c'est vachement bien ce qu'elle fait. L'album l'année dernière était incroyable avec des morceaux qui alternaient entre morceaux un peu plus rock comme celui-ci et puis des morceaux plus posés, plus acoustiques aussi. En tout cas elle a le, voilà, un super sens de la mélodie et allez écouter cet artiste, ça vaut vraiment le coup. Elle passera à Paris le 10 décembre prochain pour défendre ce nouvel album qui sortira au prochain trimestre. Voilà pour les petites nouveautés, on va continuer avec My First Time, deuxième extrait de My First Time qu'on vous fait découvrir, groupe anglais qui est en train d'émerger et ils seront à Détonation, tiens, avec CQ Wrestling à ne pas manquer. On va écouter Paris, Texas, c'est leur nouveau single. Juste derrière, eh ben, on écoutera Muse. Où il est Muse? Ah ben, il est là, Muse, avec l'un des titres qui serait le nouveau single aujourd'hui, un morceau en duo avec Ellie Goulding. C'est pas mon morceau préféré de l'album, le morceau s'appelle Hush. On va écouter tout ça, voici tout de suite My First Time, donc à découvrir à Détaux le 25 et le 26.

bah ouais, on dirait du Prince, mais ce n'est pas du Prince, c'est le nouveau Rolling Stones qui vont sortir un album là très très bientôt. Je crois que c'est pour le 10 juillet, je sais plus, ou si c'est Deep Purple le 10 juillet. C'est peut-être les deux d'ailleurs. Bon, en tout cas, un titre assez original, je vous le dis, dans l'esprit de Prince un petit peu. Je sais pas ce que vous en dites. Hein. Ouais, trois morceaux assez différents hein, qui nous ont sorti les Rolling Stones. Voilà, on continuera à passer l'autre aussi, qui est un petit peu plus tubesque, que vous retrouverez sans doute dans le classement qu'on dévoilera mercredi prochain. On va saluer tiens tous les pros qui nous écoutent, que ce soit les chauffeurs Jinko dans leur carrosse. J'espère que vous avez tous la clim, les gars, parce que sinon je vous explique pas. Bah, mais en même temps, ça fait perdre des kilos. Hein. Bon, ça fait perdre que les kilos et pas la vie, c'est l'essentiel. Voilà, donc coucou à tous ceux qui nous écoutent chez Jinko, tous les transports périurbains aussi dans le Grand Besançon, même s'ils nous déclarent une petite grève. Et puis on va saluer également Arnaud et toute l'équipe de J.D. Bois. Ça y est, J.D. Bois, ils ont rebalancé Sensation Rock. Il y avait Nostalgie avant. Hein. Non mais les gars, sérieux quoi. Nostalgie, voilà, écoutez des nouveautés rock et tout, grâce à Arnaud. Faut l'écouter un petit peu. Voilà, c'est bien Arnaud d'avoir réussi à remettre Sensation Rock dans la boutique. Voilà. Puis en plus, nous on vous fait de la pub en citant J.D. Bois. Hein. Vous pouvez mettre Nostalgie. Hein. Vous verrez ce qu'ils vont vous faire comme pub, hein, les gars. Donc voilà. Et puis, bah voilà, n'hésitez pas si vous êtes pro, si vous écoutez dans votre magasin, au travail, etc. On va saluer également ceux qui sont au trésor, tiens. Ah, qui c'est qui écoute souvent? Il y a notre ami Alex, et il y a aussi Jean-Noël, voilà, qui écoute Sensation Rock. Et puis, bah, voilà, si vous êtes quelque part au travail, déjà, faites-nous un petit SMS, vite fait, ça vous fera une petite pause. 06 34 120 191. Phoebe Bridgers, bah, elle a rempli la Corotel Arena, et fait rapidement comme ça. Et ben, bah, il y a son nouveau single qui s'appelle Lost Boys, ah, une petite nouveauté calme. Et puis Beck également, Ride Lonesome. Oui, c'est bien nouveau ça, hein, Beck. Ouais, j'ai pas rêvé. Hein. 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

Sensation Rock, Rad Boy à l'instant avec ce nouveau single et puis le morceau de Beck juste avant, on le connaissait, hein, mais là c'est un duo qui, voilà, mais qui, alors, c'est, je comprends pas moi, les mecs ils font, ils préparent un album, ils sortent un, deux singles, machin, puis vous dites, il va sortir un troisième single avant l'album, ben non, il ressort le même morceau avec un duo, il aurait pas pu sortir le duo en même temps, je sais pas, je sais pas comment ils bossent dans le marketing, c'est fou, hein. Du coup, enfin, ouais, bah, je sais pas. Moi, ça me laisse sceptique, tout ça, ces nouvelles façons de faire. Des fois, c'est assez bizarre. Mais ouais, ça apporte un petit quelque chose, ce morceau. Cette voix féminine, je vérifie qui c'est pour le coup. Voilà pour ces deux dernières nouveautés. Fallen Lilies, là, c'est Nico qui me l'a demandé pour lui, haut et fort. Bah, Fallen Lilies, elles seront en concert à l'Andrés, à la Guerre du Son, le 10 juillet. Elles repasseront du côté de la Paille le 25 juillet pour la dernière édition de la Paille. Alors dépêchez-vous pour la Paille, paraît-il que c'est bientôt complet, qu'on m'a dit, ou alors c'est peut-être juste parce qu'on n'a pas voulu me filer de place à faire gagner. Voilà, et puis juste derrière Editors avec Call It In, qu'on va dédicacer à Sophie encore, et puis Ginzu avec Morning Lights, extrait du dernier album. Si vous voulez aller voir Ginzu, ils seront en concert à Lausanne au Docks, vérifiez, mais je me demande si c'est pas déjà complet.

Sensation Rock avec à l'instant ce nouveau single de Ginzou. Là, vous avez vu que c'était pas Ginzou que je vous avais annoncé, c'était Muse. Bah, il était l'heure de passer Muse et Unraveling, c'est un morceau qu'on connaît déjà, hein. Il était sorti l'an dernier en avril, quelque chose comme ça, et on rendez compte entre le premier single et l'album quasiment un an quand même. Voilà, et bah, c'était un morceau que je voulais réécouter, parce que ça fait un petit moment qu'on l'avait pas passé, et puis voilà, il fait partie des tout premiers singles qui est sorti il y a très longtemps, donc c'était bien de se le remettre un petit peu en tête. Voilà, vous connaissez déjà les autres, hein, qui sont sortis un peu entiers regroupés depuis le mois de mars, et voilà, on va écouter Ginzou, hein, que je vous ai promis tout à l'heure, avec Morning Light juste derrière, un petit morceau de Social Distortion. Ils seront en concert aux Eurocaines de Belfort, à ne pas manquer, donc le jeudi soir, et puis juste derrière Failachi avec Headlights. L'album sort aujourd'hui et je vais l'écouter, et puis on s'en fera une petite découverte évidemment d'ici le 10 juillet avant le départ en vacances de Sensation. Il est bien un single, Morning Light, très pop de Ginzou. Il y a des bons titres, hein, sur cet album, allez l'écouter.

Sensation Rock, les Feilachi à l'instant, produit par Dan Auerbach. L'album est vraiment vraiment bien. On vous le fera découvrir soit la semaine prochaine avant les Eurocans. Ça va être juste hein, puisque lundi on va terminer l'album de Telescreens, mais on le fera après les Eurocans. Voilà, je pense qu'il voilà, il nous restera mercredi, jeudi, vendredi de et encore je suis même pas sûr qu'on ait le jeudi puisque je serai le mercredi 8, c'est ça, c'est un mercredi le 8. Je serai à Jet. Bon, rentrer un peu tard. Je ferai quand même l'émission. Allez, jeudi matin. Voilà, on va programmer ça parmi le jeudi, vendredi, mercredi, jeudi ou vendredi de la semaine après les Eurocans. Cette découverte d'album de Feilachi. Voilà. Nothing But Eve. Tiens, on y va tout de suite avec Evolution, nouvel album qui va sortir cette année. Il sera sans doute à la rentrée. J'attendais un nouveau single assez rapidement, mais non, ils mettent le temps. Bah, écoutez, tant mieux. Ça nous laisse un petit peu de temps pour s'y habituer à ce morceau-là.

et les gnomes à l'instant, ça c'est vachement bien, ils sont australiens, ça dépote bien et on va suivre ce groupe. Évidemment, voilà les amis, l'émission qui s'achève, une semaine aussi, on se retrouve lundi, je vais pas trop tarder parce que le morceau de Muse l'a fait 5 minutes 18 me semble-t-il. Et puis si je blablate trop, ça va être coupé par le journal de Radio Campus. Hein. Bon, si vous êtes sur Sensation Rock, il n'y a pas de souci. Et puis voilà, profitez bien du soleil, de la piscine. Et rendez-vous lundi pour une nouvelle émission, évidemment, avec peut-être quelques autres nouveautés qui vont sortir dans la journée et qu'on va recevoir aussi. Voilà, allez, bon week-end, Muse, avec l'un des derniers titres, la dernière piste d'ailleurs de cet album. Ciao.

0: Bonjour à tous. EDF débloque 80 millions d'euros pour équiper rapidement les écoles de solutions de rafraîchissement. C'est l'annonce ce matin du ministre de l'économie Roland Lescure, alors que les établissements scolaires subissent aussi la chaleur. La moitié de l'enveloppe servira à financer plus de 100 000 équipements dans plus de 10 000 établissements, notamment des ventilateurs ou encore des climatiseurs mobiles. En attendant, il continue de faire très chaud. 61 départements sont en vigilance rouge canicule aujourd'hui. Les températures devraient atteindre sur une majeure partie du pays 39 à 41 degrés attendus d'Auvergne-Rhône-Alpes à la Bourgogne-Franche-Comté. Un épisode caniculaire qui met sous tension les hôpitaux, notamment les services d'urgence. Le gouvernement a activé le niveau 3 du plan Orsan qui porte la mobilisation du système de santé à son niveau le plus élevé. Les étudiants en médecine vont être autorisés et incités à rejoindre les centres d'appel du SAMU pour répondre aux patients. Et face à ces chaleurs, de nombreux événements sont impactés. À Paris, le We Run, course du PSG prévue ce week-end, est annulé. Plusieurs milliers de personnes étaient attendues dans la capitale où la marche des fiertés pourrait également être annulée. Une marche des fiertés à Lyon prévue samedi a déjà été reportée à septembre. Et enfin, dans ce contexte, le gouvernement se réunit de nouveau. Une nouvelle réunion interministérielle de crise aura lieu à 16h cet après-midi. Dans le reste de l'actualité, les cours du pétrole reprennent leur chute ce matin après avoir augmenté de 2% suite à l'annonce d'une attaque d'un cargo par un projectile dans le détroit d'Ormuz. Le baril avoisine les 70 dollars. Les pompiers ont arrêté leur recherche à Biarritz. Un bloc de falaise s'est effondré mercredi soir dans l'océan. Une personne est morte et un homme de 34 ans est toujours porté disparu. Les opérations devraient être reprises par les services de la ville. Et puis le football, les Bleus disputent ce soir leur troisième match de la Coupe du Monde contre la Norvège. Le dernier de la phase de groupe, c'est à 21h. La nuit dernière, on retiendra l'Équateur vainqueur surprise de l'Allemagne 2-1. Les Allemands étaient déjà qualifiés. Ça passe aussi pour la Côte d'Ivoire qui sort le Curaçao en s'imposant 2-0. Excellente matinée à tous.
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0: Bonjour à tous. C'est une conséquence de la chaleur qui écrase la France. Le festival Solidays est annulé à la demande de la préfecture de Paris. L'événement devait se tenir jusqu'à dimanche à l'hippodrome de Longchamp. Autre annulation, la marche des fiertés est prévue demain à Paris. Les organisateurs annoncent que la marche aura probablement lieu en septembre. La préfecture explique ces annulations par la canicule qui éprouve les services de secours et les établissements de santé. Dans ce contexte, le Premier ministre en appelle à la responsabilité des Français. Sur X, Sébastien Lecornu déplore ceux qui continuent de pratiquer une activité sportive avec cette chaleur, se mettant ainsi en danger et pouvant potentiellement ajouter une pression sur les secours et les urgences. Il demande à ce que l'on respecte les consignes et les mesures prises localement par les maires et les préfets. Le pic de la canicule est passé, mais il fait encore très chaud. 61 départements sont toujours en vigilance rouge. À 8 heures, il faisait déjà près de 30 degrés à Auxerre, 29 à Nice. L'épicentre de la vague de chaleur se décale progressivement sur les régions centrales et de l'Est. Également dans l'actualité, ce drame dans les Hauts-de-Seine. Un médecin généraliste poignardé à 6 reprises par un patient dans son cabinet de Courbevoie. Son pronostic vital est engagé. L'auteur des coups de couteau souffre de troubles psychiatriques. En 2024, près de 2000 agressions visant des médecins ont été recensées en France par l'Observatoire de la sécurité des médecins. Au Moyen-Orient, le plan d'évacuation du détroit d'Ormuz est suspendu après l'attaque d'un navire, un bateau qui a emprunté le passage en dehors du cadre du dispositif mis en place par l'Iran. 11 000 marins sont encore bloqués dans le détroit. Téhéran et Washington ont débuté des discussions en vue d'un règlement durable de leur conflit. Et puis le foot, la Coupe du Monde, l'équipe de France joue ce soir son dernier match de poule face à la Norvège. Après 2 victoires, les Bleus cherchent un nouveau succès qui leur permettrait de finir en tête de leur groupe. Un match sans Didier Deschamps sur le banc, absent après le décès de sa mère. C'est son adjoint Guy Stéphan qui le remplace. Coup d'envoi 21h. Voilà pour l'essentiel de l'info. Excellent après-midi.
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0: Bonjour à tous. Le bilan des noyades s'aggrave en France. 55 personnes sont mortes depuis le début de la vague de chaleur. Selon la ministre des Sports Marina Ferrari, 65% de ces noyades ont eu lieu sur des points de baignade non surveillés ou non autorisés. Le gouvernement craint une aggravation de ces chiffres alors que 61 départements sont encore en vigilance rouge canicule. Avec cette chaleur écrasante, le ministre de l'Intérieur, Laurent Nunez, recommande aux préfets d'interdire la vente et la consommation d'alcool dans l'espace public. La mesure a déjà été prise à Paris. L'alcool aggrave les risques en cas de chaleur, alors que les capacités des services de santé sont déjà saturées. Malgré ces températures très élevées, les élèves de 3e ont passé ce matin l'épreuve de français du brevet. Plus de 850 000 candidats qui ont bénéficié d'aménagements avec des pauses. De l'eau a notamment été distribuée. Également dans l'actualité, Stéphane Plaza de retour devant la justice aujourd'hui. L'agent immobilier et ex-animateur de télévision est accusé de violence conjugale par deux de ses ex-compagnes. Il avait été condamné en février 2025 à 1 an de prison avec sursis et avait fait appel. Stéphane Plaza a toujours contesté avoir voulu être violent. À l'étranger, la Russie annonce avoir abattu 660 drones ukrainiens la nuit dernière, dont une quarantaine en direction de Moscou. Il s'agit d'un des nombres les plus élevés depuis le début du conflit. Ces derniers mois, l'Ukraine a intensifié sa campagne de frappe de drones à longue portée contre la Russie. Le foot avec la Coupe du Monde, les Bleus visent la première place de leur groupe. Les tricolores disputent ce soir leur 3e match de poule contre la Norvège. Une victoire ou même un match nul assurerait la première place. France-Norvège est à suivre à partir de 21h. Et puis en tennis, le tirage au sort de Wimbledon, ce sera compliqué pour Loïs Boisson au premier tour. La Française affrontera la numéro 2 mondiale, Elena Rybakina. Pour son retour à la compétition après 4 ans d'absence, Serena Williams affrontera l'Australienne Maya Joint. Wimbledon commencera lundi. Voilà pour l'info, excellent après-midi.
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0: Bonsoir à toutes et à tous et bienvenue sur les ondes de Radio Campus Belfort-Montbéliard et de Radio Campus Besançon. Ce soir, on a délocalisé nos studios en plein cœur du parc Japy à Audincourt pour ce premier soir du festival Rencontres et Racines. L'événement, il est organisé par la ville d'Audincourt et nous allons vous le faire vivre jusqu'à 20h ce soir. Pendant 3 jours, les festivaliers et festivalières pourront découvrir une 40aine de concerts qui mettent à l'honneur plusieurs artistes internationaux. Un village associatif recouvre une 50aine d'associations locales, culturelles et caritatives. Et puis des animations sont à découvrir durant ces 3 jours de festival. Alors au cours de cette émission, nous allons inviter plusieurs artistes mais aussi des associations à notre micro. Et je suis en compagnie de ma collègue Amélie. Salut Amélie, ça va ?
1: Salut, ça va et toi ?
0: Eh ben ça va super.
1: Chaud, très chaud,
0: mais ça va, oui.
1: C'est un peu l'enfer, mais ça va.
0: Et puis on a mobilisé plusieurs bénévoles ce soir.
1: Oui, alors justement, avec Théo, on a fait une interview tout à l'heure, qu'on le verra, vous entendrez plusieurs voix au fur et à mesure de la soirée. On a fait une interview avec Anne de la Ligue contre le cancer. On l'écoute tout de suite sur les ondes de Radio Campus Besançon et Radio Campus Belfort-Montbéliard. À tout de suite.
2: Contre le cancer, le comité Doux Montbéliard. La Ligue contre le cancer. Alors auparavant, j'étais infirmière, enfin je le suis toujours, mais donc la Ligue contre le cancer, c'est une association de loi de 1901 où il y a 103 comités dans toute la France et en Outre-mer. Et chaque comité a des missions communes. Après, chacun les met en place en fonction de leurs possibilités et de leurs capacités. Nous, on a la chance, le comité de Montbéliard, d'avoir beaucoup de bénévoles, toutes compétences confondues, dans différentes équipes. On en a à peu près 1000. Donc, les missions principales, on a la mission, c'est l'aide aux patients. Où on instaure, il y a des soins de support, c'est des activités qui sont mises à disposition gratuitement pour le patient et c'est nous qui prenons en charge les prestations. Et puis des aides financières qu'on peut débloquer également parce que ça a un coût d'être suivi, d'être traité pour le cancer avec une perte souvent de salaire, etc. Et on a également, on est un des premiers financeurs en France au niveau de la recherche nationale, mais on finance aussi des projets, nous, locaux. Le but qui est 103 comités dans toute la France, c'est qu'il y ait un service de proximité, qu'on soit au plus près de la personne malade et des aidants. Et puis la troisième mission, c'est tout ce qui est prévention, sensibilisation. Alors c'est pour les campagnes de dépistage nationales, mais tout ce qui est aussi sur les facteurs de risque, parce que 40% des cancers sont dits être évitables.
3: Donc vous êtes ici sur le festival pour effectuer notamment de la prévention. On est encore au mois de juin, on l'appelle le juin jaune. Est-ce que vous pourriez nous en parler un petit peu ?
2: Donc dans le cadre de nos activités de prévention, sensibilisation, vous avez tous déjà entendu parler de Octobre rose ou de Mars bleu pour le cancer colorectal et Octobre pour le cancer du sein, le dépistage. Et bien juin jaune, en fait, c'est pour la prévention des cancers cutanés. Donc, et pourquoi jaune ? Parce que c'est le soleil et quand on pense jaune soleil, il faut penser aussi crème soleil.
1: Alors justement, aujourd'hui, on a Rencontres et Racines. Quels sont un petit peu les gestes et les réflexes à adopter quand on sait qu'en ce moment, on est en pleine canicule, on va être souvent en plein soleil devant la scène. Comment on fait ?
2: Alors, pour que le soleil reste quand même un plaisir, on adopte la règle des 4C. Donc c'est le chapeau ou la casquette ou autre, ça peut être un foulard, peu importe, le principe c'est de protéger sa tête. Il y a la chemise ou le t-shirt, il existe même des vêtements qui sont adaptés. Alors là on est d'accord qu'en festival on ne va pas en voir beaucoup, mais c'est la première barrière, c'est la barrière la plus importante, le vêtement. Et puis il y a la crème solaire, donc on prône pour l'indice 50 quand même, parce que c'est là, c'est vraiment efficace à 100%. Et puis on remet surtout de la crème solaire toutes les 2 heures. Et puis il y a le dernier C qui est on a le ciel à l'œil et on évite de faire la crêpe en fait entre des heures midi et 16 heures où les UV tapent quand même plus fort.
1: Vous allez d'ailleurs distribuer des chapeaux et vous allez proposer de la crème solaire au
2: festival. C'est ça. Donc du coup on distribue des chapeaux qui sont financés par la Ligue. Vous allez voir cette année il y a le petit comité et puis on remercie aussi la ville d'Audincourt avec qui on a des beaux projets tout au long de l'année et qui nous accueille tous les ans sur ce festival. On sait que c'est pas forcément le lieu pour faire de la sensibilisation, enfin c'est pas que c'est pas le lieu, c'est que les gens sont pas là pour ça au départ, donc j'en profite pour leur dire merci aussi d'ailleurs. Donc voilà, on distribue de la crème solaire également. Alors on distribue pas le tube de crème solaire parce que ça a un coût. On a un partenariat avec la pharmacie Pourtier. Mais voilà, les gens qui ont besoin, qui ont oublié leur crème solaire, on est là pour leur mettre des noisettes. Après, c'est eux qui s'en appliquent sur le corps. On n'est pas là pour faire des massages non plus.
3: Niveau cutané, du coup, on a parfois des grains de beauté. Est-ce que c'est un facteur de risque auquel il faut être particulièrement attentif, surtout sous le soleil finalement?
2: Carrément. Si vous avez beaucoup de grains de beauté, en fait, c'est plein de petits trésors qu'il faut vraiment surveiller de près. Et puis un coup de soleil sur un grain de beauté, c'est comme jeter un petit peu de l'huile sur le feu. Donc pour eux, c'est tartinage hein, à 10-50 max. Et puis inspection régulière, parce qu'on doit être acteur de sa santé. Et comme dans tout dépistage, c'est nous bien souvent qui découvrons les choses en premier. Donc c'est surveiller ses grains de beauté. Il y a la règle qu'on appelle la règle ABCDE. Donc ABCDE, c'est A, c'est pour la symétrie. Donc la symétrie, c'est si c'est pas rond, si c'est pas ovale. Les bords, c'est si c'est irrégulier ou un peu découpé. Il y a le C de couleur, si ça change de couleur, si en même temps vous avez plusieurs couleurs, marron, noir, blanc. Il y a le diamètre, si ça fait plus de 6 mm, c'est à peu près la taille d'une gomme de crayon. Et puis il y a l'évolution, c'est le E. Ça c'est le plus important, si ça change de taille, de forme ou de couleur, rapidement, on prend rendez-vous chez le dermatologue. Par contre, on sait que les dermatologues, c'est un petit peu denrées rares. Donc, il y a le médecin généraliste hein, avec qui on peut déjà montrer aussi quelque chose, un grain de beauté qui n'est pas comme d'habitude ou qui se modifie. Et il existe aussi maintenant des infirmiers en pratique avancée. Il y a certains CPTS qui travaillent, qui sont en lien avec ces infirmiers-là. Ça peut être une première consultation quand on a une alerte. Voilà. Et puis après, c'est lui qui nous adresse vers un dermatologue ou autre.
1: On parle aussi souvent de capital solaire. Qu'est-ce que c'est et est-ce qu'on a tous et toutes le même ou pas du tout? Est-ce que ça dépend de la peau finalement?
2: Alors le capital soleil, c'est un peu comme une batterie de téléphone en fait, qu'on a à la naissance tous. On a tous un stock d'énergie pour réparer les dégâts du soleil. Alors à chaque coup de soleil, c'est notre batterie qui baisse, comme la batterie d'un téléphone. Et en fait, ce n'est pas une batterie qui se recharge comparé à la batterie du téléphone, pour le coup. Et puis, ce que vous me dites, le type de peau, en fait, c'est ce que nous, on appelle le phototype. Donc, quand on a une peau plus claire, quand on est blonde, rousse, ou vraiment une peau très claire, notre batterie, elle est plus petite, en fait. Et pour le coup, elle se vide plus rapidement. Par contre, pour les peaux mates, il faut aussi qu'ils se surveillent. Alors eux, c'est sûr qu'ils ont une batterie qui est plus importante, mais personne n'est immunisé contre les cancers cutanés. Et même les peaux mates peuvent attraper des cancers.
3: En moyenne, justement, combien de cancers de la peau sont détectés chaque année et combien pourraient être évités, d'après vous?
2: Donc pour le coup, pour faire simple, en France, on compte environ 100 000 nouveaux cancers de peau diagnostiqués chaque année. Par contre, ce qui est bien, c'est que 80% d'entre eux pourraient être évités grâce à ces gestes simples qu'on a énumérés tout à l'heure et puis en évitant les coups de soleil. Encore une fois, c'est vraiment chacun est acteur de sa santé.
3: En tout cas, on le redit, mais soleil et festival, ce n'est pas incompatible. On peut bien s'amuser tout en ayant à l'esprit toutes ces petites préventions que vous venez de nous énumérer. Et voilà.
2: C'est le combo parfait pour fabriquer des super souvenirs. C'est protéger votre peau, hydratez-vous surtout hein, aujourd'hui. Il y a plein de dispositifs qui sont mis là sur le festival, il faut en profiter. Ils ont fait un effort remarquable, d'ailleurs on peut les saluer pour ça, hein, la ville de Nincourt. Et puis profitez de festival, bon festival à tous.
1: Et oui, bon festival à toutes et à tous. Pensez à bien vous protéger, crème solaire et surtout amener de l'eau. Même si il y a beaucoup de fontaines, vous pouvez prendre votre gourde. Donc n'hésitez pas, il est 18h14 sur les ondes de Radio Campus Besançon et Belfort-Montbéliard. On va commencer tout doucement, on va repartir en musique. Et juste après, on tendra le micro à une invitée musicale. C'est Outro, elle est avec nous en studio. On lui donnera la parole juste après. On s'écoute un morceau, à tout de suite.

0: 18h19 sur les ondes de la 102.4 FM et de la 88.8 FM. Vous êtes à l'écoute d'une émission spéciale qui va durer jusqu'à 20h. On est en direct de Rencontres et Racines. Et Marie, on va enchaîner le programme. Et oui, on accueille dès à présent Outro, une artiste qui a un lien très fort avec la musique électro et la culture rave depuis longtemps. Salut Outro.
1: Salut.
0: Est-ce que tu pourrais nous présenter un peu ton projet musical? Quelle est l'histoire derrière ton nom, Outro? Et puis alors, te présenter toi aussi.
1: Et ben tout d'abord, je m'appelle Chloé. Je suis originaire de Besançon. Et donc le nom Outro vient de mon nom de famille. En fait, c'était mon surnom quand j'étais plus jeune. Et c'est vrai qu'en fait, c'est devenu naturellement mon nom d'artiste, étant donné que tout le monde m'appelait de cette manière. Concernant mon projet, ça fait à peu près 3 ans et demi, 4 ans que je me suis mise à mixer. À la base, j'ai

0: j'étais sur un style plus art techno. J'étais très influencée par la scène berlinoise. Et donc aujourd'hui, mon style a un peu évolué. Je suis plutôt axée sur des musiques techno plus chill, quand même, avec des sonorités assez organiques. Et je mélange, j'essaye de mélanger en tout cas plusieurs styles différents, comme de la tribe ou de la bass music dans mes sets. Voilà.
1: Et alors justement, comment ton évolution musicale s'est faite? Est-ce qu'à un moment donné, tu as eu un lien particulier avec la techno ou avec les autres sonorités qui t'a fait te dire, bah voilà, peut-être que je vais explorer ces ambiances-là?
0: Alors, mon lien avec l'art techno s'est un peu effacé à partir du moment où c'est devenu commercial, en fait. Malheureusement, je me retrouve de moins en moins dans ce style musical. Je retrouve de moins en moins des tracks que j'aime bien. Et donc, en fait, ça m'a un peu, entre guillemets, forcé à changer un peu de direction. Et en fait, je me suis naturellement tournée vers des sonorités ouais, plus organiques, qui me font beaucoup plus voyager.
1: Et depuis tes premiers amours musicaux, ta musique a évolué. Aujourd'hui, tu es plutôt guidée par des rythmes hypnotiques. Tes sets aussi entre techno, trance, basse, musique et influence tribale. Comment tu as créé tes sets? Qu'est-ce qui te nourrit?
0: Alors, en général, je cherche énormément de musique, enfin dans tous les styles. Je m'inspire beaucoup pas mal d'artistes et pas mal de labels différents. Et donc je digue beaucoup sur SoundCloud notamment. Et ensuite je fais mes playlists et je construis naturellement mes sets. Ça vient un peu naturellement, quoi. Je vais pas. Tout n'est pas calculé.
1: Je me demandais comment on raconte une histoire avec les morceaux quand il n'y a pas de parole. Par exemple, ce soir, tu nous disais, tu as 1h50 de set. Comment il peut y avoir un début et une fin dans une musique instrumentale?
0: Alors moi, j'aime bien, en tout cas, dans mes sets, pour raconter une histoire, divaguer un peu entre...
1: Les émotions peut-être?
0: Oui, c'est ça. Ça va être des émotions un peu mélancoliques, puis ensuite un peu plus joyeuses. Mais je vais faire comme une vague. Je vais pas monter en crescendo. Je vais vraiment faire un petit peu cet effet de vague pour que ça remonte et que ça redescende dans la tension.
1: C'est une surprise un peu aussi.
0: Oui, voilà, exactement.
1: Et puis ça permet de te démarquer aussi. C'est ton style musical différent, c'est ta patte.
0: Certainement.
1: Et alors, comment on raconte une histoire dans ces morceaux quand il n'y a pas de parole? Du coup, on vient de répondre. Est-ce que tu aurais des pépites musicales à nous partager, notamment des DJ féminines? Parce que je ne sais pas si y en a beaucoup, notamment dans la région. Mais est-ce que tu aurais des noms à nous donner?
0: Dans la région, notamment, moi, je pense directement à Vatsky, qui est une très grande amie à moi, et qui vient de sortir sa première track, et donc je suis très fière d'elle. Donc c'est notamment à elle que je pense.
1: Et toujours en lien avec la musique, tu as créé une association basée à Besançon qui s'appelle Chrome Echoes.
0: Oui.
1: C'est une association qui crée des événements où la musique et l'art fusionnent. Tu pourrais nous en parler? Quel genre d'art fusionne avec la musique? Comment ils fusionnent ensemble?
0: Alors, moi j'essaie d'apporter beaucoup de décoration, notamment dans mes soirées. J'aime bien créer justement tout un univers en dehors de ce qui est la musique. Donc j'aime beaucoup aussi, si je pouvais avoir la possibilité, je pense à plein de choses, il y a encore plein de choses que j'ai pas fait, mais j'aimerais beaucoup apporter de l'art visuel, notamment lumineux, un peu plus poussé que ce que je fais actuellement, mais aussi pourquoi pas des prestations d'artistes de danse, de drag, ou alors même des expositions. J'organise un événement là à la Malate qui sera la deuxième édition cette année, et c'est vrai que j'aimerais bien avoir une exposition par exemple. Je suis ouverte à vraiment tout, et c'est vrai que j'essaye de garder mon univers, mais avec plein d'arts différents, et j'essaye de le faire en tout cas.
1: J'ai vu que tu avais fait notamment la fête de la musique à Besançon.
0: Oui.
1: Là, tu parles de la prochaine expo à la Mallette. Est-ce qu'il y a d'autres choses qui vont arriver avec l'association, peut-être des projets que tu as?
0: Alors avec l'association, on a en collaboration avec Merculab, on a déjà créé un événement à la Citadelle, donc qui s'appelle Citadelic, et on a pour projet d'en refaire un. Voilà, donc je peux pas en dire plus.
1: On tease.
0: sinon il y a la Mallette, et puis il y aura certainement d'autres choses qui vont se faire, mais pour le moment on est sur ces deux événements là déjà.
1: C'est parfois pas évident, j'imagine, d'associer l'art et la musique.
0: C'est pas toujours évident, effectivement. Par exemple, quand je fais des soirées dans des clubs, c'est très compliqué, notamment par exemple au privé où il y a quand même beaucoup de choses qui ne sont pas possibles d'être faites. Donc ça en vient à être des soirées plus classiques. Mais en tout cas, j'essaye toujours d'apporter un petit peu autre chose dès que c'est possible.
1: En lien avec ton nom de scène, si on peut dire, j'avais une question un peu plus originale à te poser. Quel est ton outro préféré, par exemple, si tu prends un artiste, un album, voilà, tout ce qui pourrait être dans ton univers ou pas, est-ce que tu as une outro qui te touche?
0: Dans mes sets, tu veux dire?
1: Oui, dans tes sets, ouais. Ou même des artistes que tu écoutes.
0: Et c'est celle que je vais faire ce soir.
1: Oh.
0: c'est une track qui vient d'un artiste qui s'appelle A Strange Wedding, sur lequel je m'inspire énormément. Je trouve qu'il fait un travail de fou. Sa track s'appelle Hyperdimension. Voilà.
1: Et tu seras sur scène vers 00h30, donc dans quelques heures quand même. Tu te sens comment? Et à quoi est-ce qu'on pourrait s'attendre?
0: Toujours stressé avant un set. Hein. Là, pour le moment encore, ça va. Mais je sais que dans quelques heures, je serai très stressée.
1: Merci beaucoup, Chloé.
0: Merci. Je vous remercie.
1: Et puis, profite bien ce soir.
0: Mais merci.
1: On est juste aussi derrière, donc on t'entendra sûrement.
0: Ouais.
1: Merci
0: bonne
1: beaucoup. Bonne soirée.
2: Bonne soirée.
1: On va repartir en musique sur les ondes de la 102.4 FM et de la 88.8 FM. On va faire une pause, comme je l'ai dit, et on se retrouve juste après avec d'autres bénévoles pour d'autres interviews.

0: Vous êtes toujours en direct de Radio Campus Besançon et Radio Campus Belfort en Montbéliard. Nous sommes à Audincourt à l'occasion du festival Rencontres et Racines et nous venons de kidnapper deux festivaliers qui partaient au stand Cashless, il me semble, Adrien et Thibaut. Salut, comment est-ce que vous allez ?
1: Salut, ça va super.
0: Vous n'avez pas trop chaud ?
1: Si, quand même.
0: Est-ce que, à quelle heure vous êtes arrivés ? Parce que là, quand même, on tient à dire, il est 18h33, le festival a ouvert ses portes il y a 30 minutes,
2: oh, bah, il y a 30 minutes, ouais, c'est ça.
0: Voilà, et Adrien et Thibault étaient déjà arrivés et ils étaient déjà au stand Cashless. Comment ça se fait ?
3: On est au taquet, hein. Il faut qu'on ait de quoi s'hydrater, de quoi manger.
0: Vous n'avez pas peur de la chaleur ?
3: Ah non, non, on vient pour ça aussi.
0: Hein. C'est vrai.
3: Pour avoir chaud, hein. Pour se mêler dans la foule et puis faire la fête, tous ensemble.
0: Vous êtes des habitués du festival ? C'est la première fois ? Non ?
1: Ça fait 2-3 ans que, pour moi, je viens.
3: Ouais, c'est pareil, hein, ça fait à peu près 3 ans. Ouais.
0: Qu'est-ce qui vous plaît dans ce festival comparé aux autres ?
1: Le côté ambiance, le côté famille, et puis un peu à la cool, quoi.
3: Ouais, le fait qu'il n'y a pas trop de monde comparé à un gros festival genre les Auroch ou le Hellfest où ça va brasser beaucoup de monde et puis je trouve que ça respecte un peu moins, on se respecte un peu moins quand commence à y avoir trop de monde, et là sur ce genre de petit festival il y a plus de proximité, il y a plus de, on est
0: plus proche,
3: ouais, voilà. Et puis le fait qu'il y a les assos qui soient là, c'est encourager aussi les assos locales et tout ça.
0: Vous faites des tours tous les ans aux assos. Est-ce que vous avez une petite tier list des plats que vous avez pu goûter à Rencontrer Racine ? Parce qu'il faut le rappeler, il y a quand même une cinquantaine d'associations, si je ne dis pas de bêtises.
2: Ça.
0: On peut goûter des plats du monde entier. Vous avez l'habitude de faire ça ?
3: Bah ouais, justement, ouais, je vais souvent dans les... moi je suis végétarien, donc je suis à la recherche, je fais le petit tour en début de festival aussi pour voir où est-ce que je peux aller manger, et je trouve toujours quelque chose, mais j'aime bien surtout les petites pâtisseries orientales, c'est
0: le bordel. Ça fait toujours du bien. Est-ce qu'il y a un artiste pour lequel vous êtes venu particulièrement ce soir ?
1: Non, pas spécialement, la prod en elle-même est vachement cool. Il y a un peu des trucs sympas à voir tous les jours. Il n'y a pas un artiste qui sort du lot plus que les autres. Quoi. La prod est assez sympa dans l'ensemble.
0: Parce que du coup, là, vous restez tout le week-end jusqu'à dimanche ou...
1: Ouais.
0: Ah d'accord, ok. Vous dormez où ?
1: Chez des amis à Belfort.
0: Ok, donc pas de camping sans douche,
2: ah oui.
0: En plein cagnard. Vous êtes quand même bien, vous.
3: On a pris un Airbnb. Enfin, eux, ils sont chez des potes et nous, on est dans un Airbnb avec d'autres potes. On a fait ça à la cool.
0: Trop bien. Et est-ce que vous allez à d'autres festivals ou c'est vraiment... Parce que là, je parle de la région. Tu as cité les Auroch juste avant. Est-ce qu'il y a d'autres festivals aussi qui vous plaisent, un peu dans cette même ambiance que vous retrouvez ?
1: Ouais, pour moi, je vais dans 15 jours à Décibule.
0: Ouais.
1: Pareil, c'est un peu la même ambiance, le même mood que j'aime beaucoup. Et là-bas, par contre, ce sera camping et
0: un peu plus
1: à la route.
3: Moi, l'année dernière, j'ai fait le festival du bout du monde. Et c'est à Crozon, en Bretagne. Et c'est assez fou. C'est un peu dans le même style. Hein. Ça brasse pas autant de monde que les Auroch. C'est assez proche et ça... Ouais, c'est un super festival si vous avez un jour l'occasion de le faire.
0: Ouais, je connais pas du tout. Ben, moi, j'ai déjà entendu parler, ouais.
2: Ah ouais.
3: C'est vraiment trop, trop bien. Trop, trop bien.
0: Eh ben, merci pour la reco. Est-ce que vous avez une petite scène préférée ? On rappelle, il y a 4 scènes à Rencontrer Racine, si je ne dis pas de bêtises, en comptant le yard. Il y a un petit endroit où vous aimez bien vous retrouver entre potes, vous savez que c'est là-bas que vous allez kiffer.
1: J'aime bien, moi, le mood du yard. C'est sympa.
0: Ouais, c'est vrai que c'est cool.
1: À la tombée de la nuit avec les petites guirlandes.
0: À la fraîche, guinguette.
3: Ouais. C'est juste l'accessibilité du yard qui est des fois un peu compliqué.
1: Ça se mérite.
3: Ouais, c'est voilà.
0: C'est vrai que le soir, on peut faire la queue longtemps. Hein.
2: C'est ça. Et là, ça commence à se remplir. On voit que ça commence à vraiment arriver. Moi, j'avais une question qui me vient. Est-ce que vous avez une anecdote à raconter que vous avez vécue sur ce festival ? Pour rendre un peu hommage... je vois que...
3: Lisa,
0: elle a une anecdote.
3: Oui, sur moi. Je sais. Comment ?
0: Lisa, tu peux nous la dire au micro. Hein.
3: Ah oui.
2: Si tu veux, tu peux la raconter.
0: Allez, Lisa, raconte-la nous.
3: Quand je me suis... On s'est fait évacuer... Ah oui, il y a 2 ans. Trois ans. Pour le concert de Deluxe.
2: Ah.
3: On s'est... On a... le concert a été annulé.
2: On allait tous. Tu te souviens?
3: Oui, et après, l'année d'après, ils sont revenus. Et, ah oui, mais je me disais, mais je les ai vus en fait ici. Mais en fait, ouais, c'était ça. Donc on attendait pour le concert de Deluxe et il y avait un orage qui était en préparation et donc le préfet a annulé le festival. Okay. Et donc on est tous rentrés dans le bâtiment là où il y a les assos ici. Et on a attendu que l'orage y passe. C'était ça.
4: Hein. Ouais,
3: finalement ils ont soigné. Et au final, ils ont annulé toute la journée.
0: Donc vous êtes tous rentrés ultra dégoûtés.
3: Ouais, dégoûtés de pas. Parce qu'en plus, on avait pris les places ensemble pour voir Deluxe.
2: Ah non.
3: Et en fait, l'année d'après, quand on a vu qu'ils étaient reprogrammés, et ben là, on a repris nos billets. On s'est dit, ben là, on ne va pas les louper. Quoi.
0: Génial. Et il était comment le concert?
3: Mais c'était juste énorme. Deluxe, de toute façon, c'est vraiment trop, trop bien.
0: Bah ouais.
3: C'est la folie.
0: Belle anecdote. Et toi, Thibaut, t'as une anecdote?
1: Ouais, il y a 2 ans, premier festival de Montfiol. On est allé, donc il y avait plus, pareil, il n'y avait plus dans l'après-midi. Et puis sur la scène du fond, on a fait le concert d'Underground dans la boue, patauger dans la boue.
0: Magnifique. C'est le côté tapis. Route.
1: Ouais.
3: C'est ça qu'on aime.
1: Saut à pied joint dedans, il était comme un ouf.
0: Génial, il avait quel âge?
1: Il avait 5 ans.
0: Ah oui, ouais. Oui, tout petit fil, ok.
1: Ouais, casque anti-bruit sur les oreilles.
0: Oui, exactement, dans la boue sous gros dub. Bah non, mais génial, on rencontre les racines après tout.
1: C'est ça.
0: Ce qu'on veut. Une année, c'est la gadoue, l'année d'après, c'est la canicule,
2: c'est
0: après
2: ça.
0: Tout.
2: Exact. Et... D'ailleurs, en parlant de canicule, comment vous vous protégez? Parce qu'on a quand même côté préventif quand même au micro. Est-ce que vous alliez bien vous hydrater, bien sûr, de l'eau, j'imagine, boire beaucoup d'eau?
3: Alors pour ma part, moi je bois pas d'alcool, donc ça va vite être réglé.
2: Ah, ça va.
3: Je vais tourner à l'eau toute la soirée et ça y aura pas. Et puis le chapeau, les lunettes, tout équipé.
1: Bah tout pareil. Je bosse toute la journée dehors, donc c'est une habitude qui est rentrée dans les mœurs.
2: Ouais.
1: Totalement quoi.
2: Ouais. Ok.
0: Ouais, puis là c'est cool, il y a pas mal de choses qui ont été mises en place.
2: C'est
0: on
2: ça.
0: A des douches un petit peu partout et on le rappelle, hein, l'alcool est à boire avec modération, mais encore plus par ces chaleurs, c'est très très dangereux. Donc n'hésitez pas à boire beaucoup d'eau, à boire vraiment avec modération, voire pas boire du tout
2: ouais,
0: par ces
2: clair.
0: Températures et aller de temps en temps à la douche ou boire une grande pinte d'eau, ça fait pas de mal.
2: Voilà, exactement. Bah écoutez, on vous souhaite un bon festival, de bons concerts, une super ambiance.
0: Vous avez un petit mot de la fin, une dédicace à un pote,
2: ouais.
0: À maman, un truc.
2: Personne à qui voilà, on pense à personne.
3: Pas être là. Si maman, je t'aime.
2: Trop mignon.
0: Trop mignon.
2: Très beau, magnifique.
0: Et toi, Thibaut, t'as un petit truc à dire pour la fin? Ton filleul.
2: Même un peut-être. Message pour le festival. Enfin voilà.
1: Ouais, bah, j'espère revenir ici avec mon filleul. Ouais, c'est vrai.
2: Trop cool.
1: Dans quelques années.
0: Eh ben, on a hâte de le rencontrer. Tu le ramèneras au micro et on fera
2: voilà,
0: une petite interview
2: sur le stand.
1: Avec plaisir.
0: Et ben, on va repartir en musique sur les ondes de Radio Campus Besançon et Belfort-Montbéliard et on se retrouve juste après, toujours en direct du festival Rencontres et Racines à Audincourt.

0: On est toujours sur les ondes de Radio Campus Belfort-Montbéliard et Radio Campus Besançon. On est toujours en direct du Parc Japy pour vous faire vivre le festival Rencontres et Racines. Et jusqu'à 20h, et avec Léonie, notre bénévole, on accueille Ultra Gamma, un trio toulousain de house et grandement influencé par la French Touch. Salut Ultra Gamma.
1: Salut.
2: Hello, bonsoir.
0: Vous allez bien?
1: Ben, très bien, un peu fatigué par la route et par la chaleur, mais on est super motivé.
2: On vient de Toulouse. On vient de Toulouse, mais vraiment en forme, content d'être ici.
0: Alors vous pouvez vous présenter pour ceux qui ne vous connaissent pas?
1: Du coup, on est un trio qui mélange New Disco, House et Techno. On a commencé le groupe en 2020, mais il est sorti publiquement en 2024. Donc ça fait 2 ans qu'on existe, et ça fait 2 ans qu'on fait des tournées dans la région Occitanie, mais aussi un peu partout en France. Et l'idée du projet, de base, c'est de faire un lien entre les musiques électroniques et les musiques actuelles. Donc d'avoir un format qui ressemble un peu au DJ set, mais sans platine, avec batterie, basse, guitare. Donc faire de la musique en live quasi en continu, qui monte crescendo et qui a un peu ce côté hybride qui rappelle le côté un peu plus club, mais en concert. Voilà.
2: En gros résumé, on est un mix entre Daft Punk et Justice, mais avec des instruments.
0: Ok, et vous allez bientôt jouer dans quelques heures sur scène. Comment vous vous sentez actuellement maintenant?
2: Très bien.
1: Ouais.
2: Très bien, très confiant, très hâte d'y être surtout. On fait ce métier et c'est pas pour rien. On va chercher le public justement et on aime voir les gens danser sur notre musique. Enfin, il n'y a rien de plus satisfaisant que ça en tant qu'artiste, je pense. Donc toujours très très heureux et très heureux d'être sur ce festival. C'est la première fois qu'on vient là, première fois qu'on vient à Audincourt aussi, donc très très content.
3: Et voilà, il y a eu un super accueil aussi, donc on nous a vraiment tout déballé sur un plateau d'argent. Et voilà, le son est super, on est confort, en pleine forme.
1: Il n'y a plus qu'à aller manger, se poser un peu et après c'est parti.
0: Et dans une des interviews que vous avez faites en juin à l'occasion du festival Les Belles Journées, vous expliquez que vous avez monté un groupe pour faire danser les gens et créer un pont entre les musiques actuelles et électro, c'est ce que vous avez dit tout à l'heure. Vous pouvez revenir sur la constitution de ce trio?
1: Bien sûr.
2: C'est-à-dire comment on s'est créé, en gros?
0: Voilà.
2: Eh bien, ça a commencé par Étienne et Guillaume, du coup, le guitariste synthétiseur et le batteur du groupe. Guillaume a mis une annonce sur Zikin, si je ne me trompe pas, mais je te laisse continuer.
1: J'ai mis une annonce il y a quelques années, et puis par ce biais-là, on s'est rencontré avec Étienne.
3: Voilà, moi j'ai répondu directement à son annonce parce que j'ai vu pro marqué en gras sur Audiofanzine. Ou Zikinf, je sais plus. Bah, c'était le site ou l'autre. Donc voilà, c'était.
2: À partir de là, ils ont commencé à jammer ensemble beaucoup, beaucoup, beaucoup.
1: On a passé des mois à triturer des sons, à tester des choses, à faire des jumps pendant des heures. Après, il y a Dylan qui est arrivé.
2: Moi, je suis arrivé à peu près un an et demi après, 2 ans après. Et voilà, j'ai mis la tête à la 90e.
1: Et tout s'est accéléré. Après, on a fini de composer un peu tout. Il y avait déjà une ossature bien présente. Et puis, ça fait 2 ans que les concerts ont commencé et ça se passe très bien.
3: Voilà, je tiens à préciser que c'est vraiment un groupe à composition. Mmh. Donc, on ne fait pas de reprises. Donc, c'est pour ça que ça prend du temps de créer. Et voilà, donc il y a tout un processus de création.
2: En fait, Étienne, qui était en train de parler, guitariste encore une fois, c'est un peu le Mac DeMarco du groupe. Je sais pas si vous voyez, mais c'est quelqu'un qui a des tas de mini parties de sons qu'il invente sur son ordinateur. Et il en avait vraiment des centaines.
1: Des milliers.
2: Voilà, quand on l'a découvert. Et donc il y avait un énorme tri à faire sur tout ça, sur l'identité qu'on voulait donner à un groupe. Et il faut savoir que quand on monte un groupe, on passe par plein de phases, forcément, que ce soit comment on voit le groupe, comment on voit le projet, quelle est l'identité visuelle, quelle est l'identité de groupe, tout simplement. Et dans cette identité de groupe, il y a la composition. Et c'est très difficile au départ, quand on monte un groupe, de savoir exactement où est-ce qu'on va. Et c'est plus on joue ensemble, plus on se rend compte de ce trait commun. Et on a eu la chance que ça vienne assez vite, mais ça nous a pris quand même 2 ans de travail, de Tetris assez monstre.
1: Ouais, parce qu'il y a un travail assez particulier, c'est-à-dire que vu qu'on ne joue pas en live un morceau, puis on le finit, puis un deuxième morceau, on fait tout en continu quasiment non-stop, pendant 1 heure à 1 heure et demie.
2: Là, ce soir, ça va être 1 heure et demie de non-stop.
1: Donc il y a tout un travail de structuration, de bouts de composition qui doivent se transitionner parfaitement avec d'autres, tout un travail de nuance, de crescendo, et ce côté-là de penser la création musicale non pas sur un morceau ou deux, mais sur des longues plages de 30 minutes, c'est un gros défi, et même à jouer en live, c'est beaucoup de sport.
0: Et si j'avais bien compris, à la base, vous ne connaissiez pas du tout, c'est ça ?
2: Guillaume et moi, on s'est rencontrés en 2014. Ouais. Donc ça commence à dater un peu. On était sur un tremplin dans de notre région qui s'appelait Merganza et on était avec nos groupes respectifs. On s'est retrouvés en finale régionale. Et à partir de là, on a un peu sympathisé, mais sans plus.
1: À l'époque, c'était amateur, on était jeunes.
2: Et en fait, on s'est recroisés à plusieurs événements et petit à petit, on est devenus potes, quoi.
1: Ouais.
0: Et alors, vos influences, c'est Tame Impala et Daft Punk. On les retrouve où dans vos morceaux ?
2: Ah, bonne question. Alors, Tame Impala, je pense que c'est surtout sur les lignes de basse. Parce que moi, je suis très, très inspiré par Kevin Parker. Et j'aime beaucoup les basses qu'il ajoute sur ses premiers albums, notamment Lone Reason, qui est un de ses meilleurs pour moi. Pour Tame Impala, je dirais que c'est ça. Après, c'est pas ce qui représente vraiment. Ça a plein d'influences différentes. Pour moi, je reste vraiment sur Daft Punk Justice, si on veut vraiment faire comprendre aux gens ce qu'on fait.
1: Ouais.
2: Même s'il y a plein d'influences annexes et live.
1: Ouais, il y a plein de petits groupes aussi qu'on suit, mais qui parleront peut-être pas au grand public, qui sont un peu dans ce genre de style-là et qui vacillent un peu entre la new disco et la techno. On peut en citer quelques-uns qui commencent à être émergents en France et en Europe. Il y a le duo Martha, qui est un duo batterie-violon. Il y a Double Vitrage, qui est un duo batterie-synthé. Il y a également les Belges de Toucan.
2: Toucan, moi je les ai vus en live en 2022. À Paris et j'étais pas si fan de musique électronique à l'époque, j'étais plutôt dans le rock et je les ai vus en live jouer avec leurs instruments de la musique électronique et j'ai été complètement bluffé par ce qu'ils faisaient. Je me suis dit, je veux faire ça.
3: Et sinon, pour répondre vraiment à la question où est-ce qu'on retrouve Daft Punk, je dirais dans l'acte 2. Et en fait, il faut savoir que notre live se décortique en plusieurs actes. Donc on a premier acte, deuxième acte, troisième acte,
2: à peu près 20 minutes à une demi-heure.
3: On essaie de faire une évolution cohérente, mais chaque acte a sa propre saveur. Et moi, en fait, je dirais Daft Punk, on le retrouve dans l'acte 2, car c'est vraiment un acte qui a orientation sample, genre sample de clavier, mais les claviers, ben, je les joue, on joue tous à la manière d'un sample, à peu près, vraiment répétitif, mais évolutif dans la durée.
0: Et vous expliquez aussi que ce concept de transformer le DJ set en classique performance live, c'est peu connu en France. Comment expliquer qu'il soit peu démocratisé ici ?
1: C'est une bonne question. D'un côté, il y a la musique électronique vraiment qui, depuis les années 2000, se répand un peu partout. Et peut-être, a priori, enfin moi je parle de mon expérience en tant que batteur, j'ai l'impression que depuis le Covid, il y a une envie aussi de la part des gens d'aller plus voir des concerts et de se faire surprendre.
2: Avec l'IA notamment aussi.
3: Oui, j'aurais dit exactement la même chose.
1: Et de nouvelles expériences qui mélangent musique électronique et live, c'est un peu compliqué à expliquer. Il y a une effervescence et c'est...
2: Je pense que t'as raison et au-delà de ça, il faut pas se mentir, il y a aussi l'aspect financier parce qu'un groupe de 3 personnes coûte plus cher forcément qu'un DJ. Alors le DJ, évidemment, on fait une ode au DJ set en faisant ce projet-là, mais c'est vrai que visuellement, si on n'a pas des lumières, si on n'a pas un écran derrière, un visuel, il se passe quand même moins de choses. Alors que voir des musiciens jouer, nous on fait des instruments, donc forcément on aime ça. Mais je pense que c'est vraiment ce qui fait la différence et donc c'est quand même très technique à mettre en place. De jouer exactement de la même manière qu'un DJ set mais avec des instruments en live en continu, c'est quand même assez technique
3: et attention, on adore les DJ, on a plein de
2: clients
1: DJ, je suis DJ moi-même
3: et voilà, Guillaume est aussi DJ à côté, voilà.
1: Mais ouais, voilà, c'est de la curiosité pour les gens en tout cas de voir ce genre de concept.
0: Dans une interview, vous expliquez aussi que votre objectif, c'est d'amener les gens dans une vraie transe, de les transporter. Ouais. Et tout le travail pour vous, c'est de voir comment amener les gens dans de nouvelles sonorités dans la musique, d'être progressif, sans être répétitif, pour ne pas se lasser. Comment vous prenez pour faire ça ?
1: C'est beaucoup de travail en répétition pour calculer vraiment... Combien de temps doit durer dans notre jargon une tourne ou un riff, c'est...
3: Ouais, pour répondre à cette question, moi je dirais vraiment en répétition, comme disait Guillaume, on va créer, on va jammer et on va faire en sorte de ne pas s'ennuyer nous et de rentrer dans une transe nous-mêmes aussi. Parce qu'on va se surprendre nous-mêmes et si on se surprend nous-mêmes, peut-être qu'on va surprendre le public et peut-être qu'on va transmettre notre propre émotion au public. Donc, Donc,
2: plus on a avancé dans le chemin de la musique respectivement, plus on s'est intéressé à des choses compliquées, des variations aussi. C'est vrai que, et tout mon respect à tous les artistes qui soient, mais c'est vrai que les quatre accords en continu, ben, c'est moins mon truc aujourd'hui en tant que musicien. Je pense que c'est le cas de mes collègues aussi. Et donc on s'ennuie un peu plus facilement en écoutant de la musique ou en voyant des lives, même si voilà, je suis quand même drastique dans mes propos, mais c'est on a besoin de complexité, on a besoin de se plaire, nous, de pas s'ennuyer, comme le disait Frédéric Etienne.
1: On les pointe dessus quand même. Ouais.
2: Beaucoup d'influences jazz, musique du monde aussi dans son jeu.
0: Alors justement, vous parlez de vos lives, est-ce que vous pouvez nous partager une anecdote que vous avez vécue sur vos lives?
2: Wow. Il y en a beaucoup. Il y en a pas mal, ouais.
3: Pendant un live, c'est ça?
0: Ouais, c'est ça. Ouais.
1: Qu'est-ce qu'on peut partager? Il y a tellement de choses depuis 2 ans.
0: De votre part ou du public? Ou les deux, dans tous les cas?
1: Si, le Toujours Festival.
2: Ok. Oui, très bonne anecdote. On était invité à un festival à Annecy, assez génial. Et la veille, le festival avait été annulé à cause de forts orages. C'était le 29 août dernier. Ça, c'est le 28. Nous, on jouait le 29, on est arrivé. Le temps était ok, mais on savait qu'ils avaient prévu orage. Donc, on était un peu sur la sellette, quoi, en se disant on va pas jouer.
3: Et sur la route, on se faisait poursuivre par un ouragan, en fait.
1: On le voyait.
3: Je regardais sur mon téléphone, sur Windy, l'application, en temps réel, et vraiment, c'était. Et voilà, ça nous suivait à la trace.
2: Quand on a joué, je crois qu'il était 21h. On a fait un set de 21h à 22h, et bah, il commençait à pleuvoir, du coup, sur le concert d'avant, sans faire orage. Et quand on a commencé à jouer, bah, la pluie est devenue. Du coup, donc ça, notre set est vraiment crescendo. Au début du set, ben, les gens étaient un peu timides, ils restaient un peu à l'abri. Et à un moment, je lève la tête au deuxième set, et là, blindé de monde, sous la pluie, avec les parapluies, les parkas qui étaient en train de danser, de jeter les parapluies.
1: C'était vraiment en transe pour le coup. C'était exceptionnel. Il pleuvait comme pas possible. Et là, on voit des gens sauter partout, danser comme des fous. On était en mode, mais qu'est-ce qui se passe? Et il s'avère, pardon, que juste après notre concert, il devait y en avoir d'autres, mais tout a été annulé parce que là, ça a été la tempête.
2: On a été plus ou moins le seul groupe de la soirée.
0: Okay.
2: Et on en garde, nous, un super souvenir, les gens aussi. Et moi, perso, ça a été sur nos deux tournées, mon concert préféré. Ouais.
0: Bah, finalement, c'est très bien tombé. La pluie, ça peut quand même servir. Et en avril dernier, vous avez sorti votre single que vous avez appelé Sold, comme les soldes qu'on peut faire quand on fait du shopping.
3: Oui, c'est ça.
0: Pourquoi alors? Expliquez-nous.
3: Alors, en fait, ça, Sold, je l'ai créé en 2022. J'ai créé une loupe de 30 secondes. Et en fait, comme on l'a expliqué précédemment, j'ai des milliers de sons dans mon drive. Il y en a plein qui servent à rien, mais qui sont là. Et là, je l'ai appelé solde sur le moment. Je sais pas, ça m'évoquait les magasins. Ça m'évoquait les magasins de vêtements. Comme quand on fouine, quoi. Zara, je sais pas, ça m'évoquait un truc comme ça, quoi.
2: Oui, on est assez d'accord, c'est quand même la vibe qui ressort, le côté shopping, le côté solde et French Touch.
3: Donc vraiment, ma méthode pour nommer les fichiers audio, c'est de pas réfléchir. J'appuie sur entrée sur Mac pour renommer et je marque le premier truc qui me passe par la tête. Donc voilà, c'est ce qui est sorti.
1: Et il faut savoir que ce morceau solde qui est sorti donc en version single streamé vient de sortir en clip aussi. Il y a 5 jours.
3: Voilà.
1: Donc on invite chacune et chacun à le voir.
3: C'est un clip qu'on a filmé en multicam en boiler room. Donc c'est vraiment.
2: Les gens sont autour de nous.
3: Le public tout autour de nous. Et c'est assez.
2: Et c'est Étienne aussi présent qui a monté, mixé et masterisé.
0: Ok. Quels sont vos projets pour la suite? Est-ce que vous avez des gros projets? Est-ce que vous êtes.
2: Faire cette tournée déjà.
1: On a une quinzaine de dates cet été et ça se finit début septembre. Donc déjà on va finir tout ça. Il y a plein de super dates qui arrivent, donc on a super hâte. Après il y aura un peu de repos mais aussi beaucoup de travail. On a envie de sortir une live session vidéo, donc peut-être qui représenterait un acte complet, donc comme on fait en live, donc à peu près 20 minutes. Après il y a des idées de sortir des EP, donc plusieurs morceaux. Il y a beaucoup de choses.
3: Il y a aussi le fait de faire d'autres actes, améliorer notre scénographie, améliorer notre set tout simplement.
1: Il y a des résidences,
2: qui sont prévues également pour travailler un peu plus la scène et s'offrir plus de possibilités. Et puis comme le disait Étienne, il y a aussi l'envie de créer à nouveau et de créer ses actes. L'idée en fait, dans la démarche de ne pas s'ennuyer, comme on le disait plus tôt, ça va être de créer des actes avec des esthétiques un tout petit peu différentes, mais en restant cohérentes, et d'avoir le choix quand on va sur un festival, en fait, de se dire, bon, ben, on a le choix à choisir des actes de 20 à 30 minutes sur 2h30 de set. Voilà, donc si on n'a qu'une heure, ben, on peut choisir notre set d'un concert à l'autre sans s'ennuyer.
1: Genre, par exemple, bah, ce soir, tel festival, c'est plutôt tel vibe, tel genre de musique, on va prioriser l'acte 1, 2 et 6, je sais pas, et puis là, c'est plus techno, on va faire 3, 4.
0: Et du coup, ce travail, est-ce que vous êtes quand même informé assez tôt, ou alors vous êtes encore dans le rush pour préparer, parce que selon les festivals, il y a différentes vibes, vous expliquez. Et est-ce que vous êtes suffisamment averti tôt pour bosser sur quel choix de chanson pour quel festival?
2: Vu qu'on n'a pas vraiment de chansons à proprement parler, qu'on a vraiment des actes, même si tu as raison, en soi, on a des chansons, hein, comme on l'a dit, on a sorti Solde il n'y a pas longtemps. Vu qu'on a des actes, l'idée, c'est qu'une fois qu'on compose l'acte, on est prêt. Et on est prêt à jouer n'importe quand. Donc ça, c'est un travail vraiment en amont de répétition. Y a de sûr de nous pour pouvoir le faire un peu n'importe quand.
1: Pour l'instant, le format qu'on propose en live est quasiment le même à chaque fois, mais il y a un petit truc aussi en plus, c'est qu'en fonction des festivals et des concerts, on joue une heure ou une heure et demie, et en fait on rajoute aussi, on en a pas parlé, beaucoup de parties on jam, en fait on improvise avec des structures qu'on a déjà un peu répétées à droite à gauche, mais on part vraiment un peu dans l'inconnu des fois. Et donc sur des festivals où il y a plus de challenges comme ce soir, en fait on joue une heure et demie, on sait qu'on va jammer
2: 15 minutes, ouais. 20 minutes, ouais.
1: Voilà.
0: Eh bien, merci à vous trois d'être venus à notre micro ce soir. On va faire une pause et justement, on va écouter Solde.
1: Super.
2: Merci beaucoup.
1: Merci.
0: Merci.

0: Vous êtes toujours en direct de Radio Campus Belfort-Montbéliard et Radio Campus Besançon, au cœur d'eau d'un cours pour vivre avec nous le festival Rencontres et Racines. Nous accueillons désormais sur notre plateau Lucas, directeur du Yard, et Léo, qui est programmateur. Comment est-ce que vous allez?
1: Chaudement, ça va.
0: Chaudement, exactement.
1: Mais ça va très bien.
2: Ouais, ça va. Ça va bien.
0: Chaque année, on retrouve donc le Yard à Rencontres et Racines avec sa propre scène et une belle programmation d'artistes locaux émergents. Pour celles et ceux qui découvrent, c'est quoi exactement le Yard et comment elle est née, l'association?
1: Alors, l'association est née d'un projet de regroupement qui s'est passé justement ici, très exactement à l'endroit où on se trouve là.
0: Dingue.
1: En fait, on était tous dans une tente, un grand chapiteau avec justement Radio Campus, avec Visual Break, avec Upper Tone et avec le mot loco. Et en fait, on était tous parqués dans des petits box avec des canis et des RAS entre nous. Et un jour, et à un moment donné, on s'est dit, bah, c'est dommage, c'est vraiment trop dommage d'avoir chacun notre box, on n'a qu'à faire un espace commun et essayer de faire un truc plus regroupé où on est bien tous ensemble et on travaille tous ensemble, on a plus de place. Et finalement, on a fait des réunions, on a décidé de lancer ce projet-là. Et on s'est retrouvés l'année d'après à l'entrée du festival, tous ensemble, sous le nom du Yard.
0: Et à la base, du coup, c'était un projet multi-associatif, en fait.
1: C'est ça, exactement.
0: Qui réunissait toutes celles-là. Ok.
3: D'ailleurs, le nom Yard, justement, d'où il vient? Est-ce qu'il a une histoire assez particulière derrière?
1: Bah en fait, le yard, dans la culture jamaïcaine, un yard, c'est vraiment un endroit, c'est un peu une arrière-cour où tout le monde peut venir avec ses vinyles, t'as un barbecue qui est lancé, chacun ramène de la viande à griller, et en fait, c'est un endroit où tu te rencontres, tu partages, t'échanges, tu passes un bon moment ensemble. Et en fait, on a trouvé que ça nous symbolisait plutôt bien, parce qu'en fait, on était tous une bande de potes au final, tu vois, et on avait envie aussi de faire passer cette vibe, ce qu'on avait... au public et aux autres. Donc c'est pour ça qu'on est parti sur ce nom de Yard.
3: Ok.
0: Le Yard, c'est surtout devenu un vrai rendez-vous pour les festivaliers de Rencontres et Racines. À votre avis, est-ce que vous pourriez me dire ce qui fait l'identité de votre scène par rapport aux autres, de votre espace?
2: Bah, je pense que c'est la singularité un peu du projet. On a un peu un festival dans le festival. Et avec les années, on a réussi à développer une direction artistique, on va dire, une DA qui est un peu à nous et qui mélange la culture jamaïcaine, le côté pirate, et puis on fait une prog un peu alternative. Le festival Rencontres et Racines, il est quand même historiquement musique du monde, reggae, un peu familial. On reste dans la thématique aussi, par exemple, on programme pas de rock, c'est pas vraiment le délire du Yard, mais alors qu'on adore ça, mais on reste un peu proche du festival en proposant quelque chose d'un peu plus jeune, un peu plus niche, quoi. C'est-à-dire qu'on a des trucs électro, on a des trucs techno, on a évidemment du dub, du reggae, mais on essaie de proposer d'autres choses avec quand même pas mal d'artistes locaux. Et c'est devenu une scène locale aussi pour les artistes locaux qui adorent se produire ici. Et puis voilà, c'est aussi le Yard, c'est la presqu'île du festival où il y a l'ombre, où c'est devenu vraiment le petit point, le petit havre de paix du festival, et je pense que les festivaliers aiment ça, quoi.
3: Et d'ailleurs, on voit, donc chaque année, on voit une programmation très variée au Yard, de la dub à la techno, en passant par le rap. Est-ce que vous pourriez nous parler de comment vous choisissez les artistes que vous programmez, quelle ambiance vous voulez qu'ils installent, comment vous faites?
2: Ben, c'est une bonne question. On se renouvelle un peu chaque année parce que du coup, on apprend aussi de ce qu'on fait. Il y a des choses qui marchent mieux que d'autres. Au début, on avait des très petits budgets, des très très petits budgets. Donc, on faisait beaucoup de locaux, de DJ. C'est une personne sur scène au lieu de quatre. Donc, si tu veux, il y a aussi des contraintes financières, hein, des techniques aussi qui passent par là. Et au fil des années, on a quand même grossi l'équipe. On a un accueil technique qui est une vraie scène aujourd'hui. On peut recevoir des plus gros groupes. Et on a commencé à faire des têtes d'affiche il y a 3-4 ans avec Altarba en hip-hop, avec Kassem Wapalek en rap. Plus récemment, on a fait Flux en reggae l'année dernière, Atili, le frère de Bigarance, et Jaël, qui est un petit nom du dub qui monte. Et en fait, on est dans un équilibre aujourd'hui où on a un budget un peu plus élevé qui reste très limité, très très limité, mais avec ce petit budget, on arrive à trouver l'équilibre entre les locaux, qui coûtent moins cher, et les têtes d'affiche avec qui on arrive aussi à dealer des prix, parce qu'on est le Yard, parce qu'on est une association, donc les gens comprennent un peu le deal, parce que les prix des artistes augmentent. Donc on essaie de trouver un juste milieu, puis d'avoir, avant on faisait hip-hop la journée, techno le soir, en grosso modo. Là aujourd'hui, on essaie d'avoir des thématiques. Le dimanche, c'est vraiment du dub toute la journée. Aujourd'hui, on est plus hip-hop house. Et voilà, en fait, c'est trouver l'équilibre. Chaque année, on teste. Là, cette année, c'est un test aussi. La Dub Island, qu'on a appelé. Donc, c'est du dub non-stop dimanche. C'est une carte blanche à Canaille de Tetra Hydroca. Et voilà, on teste. On fait une après-midi entièrement dub. On fait des tests. Puis, en fonction de ce qui marche, on apprend, puis on change.
1: On a vraiment une vocation aussi de faire jouer du local. C'est aussi vraiment dans notre cœur de projet de pouvoir faire jouer du local. Parce que c'est important pour nous de pouvoir faire de la promotion aussi des artistes locaux. Malheureusement, ceux qui font du rock en local, on ne les verra pas forcément chez nous, mais on a reçu quand même déjà pas mal d'artistes ouais. locaux chez nous.
2: À l'époque, c'était 100% locaux. Maintenant, on va dire un 50-50. Et on essaie de le garder parce que du coup, on veut que les locaux puissent jouer ici, et notamment de tourner, que ce ne soient pas les mêmes, mais aussi de ceux qui sont en phase de création d'intermittence du spectacle. Donc, c'est une manière aussi d'aider. On fait un cachet à tout le monde, on déclare, on paye la SACEM et tout. Donc, c'est un peu le but, Lucas, c'est vraiment d'équilibrer et de laisser la place aux locaux, même si on essaie d'avoir des nationaux un peu plus, voire internationaux, mais c'est important pour nous que ce soit une scène locale aussi, parce que c'est vraiment un truc cool, quoi. Donc ça, voilà, c'est cet équilibre entre tout ça.
0: Je vais vous poser une question qui va être un petit peu difficile à répondre, je pense. Je veux bien que vous répondiez l'un après l'autre. Est-ce que vous avez un petit coup de cœur sur la prog, vraiment l'artiste que vous nous conseillez d'aller voir les yeux fermés, et vous êtes obligé d'en dire un seul?
2: Ah, je laisse Lucas parler d'abord. Il connaît la prog par cœur.
0: Un seul sur les trois jours.
1: C'est difficile. Ouais, c'est...

0: plutôt, du coup, on est deux à la prog. On est plutôt dans le délire de changer, de faire d'autres choses. Et puis c'est la première fois qu'on fait revenir un artiste et c'était un peu ça de monde. Mais moi, pareil, c'est forcément, c'est un gros kiff d'avoir Pone ici parce que c'est le plus gros nom quasiment qu'on ait eu jusqu'ici. Il y a 5 ans, on était loin de tout ça. Et aujourd'hui, c'est une grosse fierté d'avoir des artistes comme ça ici. Moi, maintenant, je vais au Mama à Paris. Je vais dans les festivals pour repérer un peu. Je vais à Détonation, à Besançon. Je repère des groupes. Je vais au Radio Mu Festival aussi. Donc, c'est un peu le, c'est un peu aussi le deal de tourner, de voir d'autres artistes. DJ Pone, c'est un nom que tout le monde connaît. Et forcément, c'est le truc. Mais moi, je dirais que mon coup de cœur du week-end, c'est Jasmine Nojafa. Et ça, c'est samedi en clôture. C'est un duo de deux nanas qui font de la techno, qui défoncent tout. Et j'ai découvert ça au Mama Festival. Elle jouait aussi à Radio Meux. Elle joue cette année à Détonation. Et donc ça, c'est un peu mon coup de cœur du week-end. C'est samedi soir en clôture. Et d'ailleurs, il y a aussi un truc qui fait notre programmation, c'est qu'on essaie d'avoir un maximum de femmes sur notre plateau pour qu'elles soient représentées, parce qu'à une époque, on n'avait que des mecs, que des gars. Et aujourd'hui, en France, il y a 17% de femmes qui sont artistes. C'est pas assez. Cette année, nous, on est à 30 ou 40% sur le yard. Et donc, c'est vraiment ce qu'on essaie de faire chaque année, c'est qu'il y ait des filles qui viennent jouer. Ce soir, il y a Chloé Outreau. Outreau, c'est une DJette de Besançon qui est en train de faire des trucs de ouf en techno. Elle clôture ce soir. C'est que des femmes qui clôturent ce week-end chez nous. Samedi, c'est Jasmine Nojafar. Et dimanche, c'est Sofresh. Et ça, c'est vraiment aussi un point de la programme.
1: Pour celles et ceux qui nous écoutent et qui n'ont jamais franchi le pont qui nous emmène au yard, trouvez-moi deux arguments qui fait qu'il faut absolument qu'ils viennent avant la fin du week-end.
2: Alors déjà, il fait frais chez nous.
0: On est au bord de l'eau et on a des arbres.
2: Voilà.
1: Ça, c'est sûr.
2: On a de la super bière avec un brasseur local, les deux fûts. Et du coup, c'est de la bière qu'on trouve pas forcément partout. Et la vibe surtout, enfin pour moi c'est la vibe en fait qu'on met sur le yard en fait. Comme je te disais tout à l'heure, on est vraiment une bande de potes à la base. On a fait grossir cette équipe avec des potes qui ont ramené d'autres potes, avec des gens vraiment qui ont adhéré au mood qu'on a en fait. Et il y a vraiment une vibe et une sorte d'aura qui se dégage de cet endroit aussi, parce que on est une bande de potes, on s'entend tous bien, on est très content de se retrouver et du coup on arrive à communiquer ça avec le public. Et je pense que le public est assez réceptif à ça. Et du coup, il se passe toujours des choses incroyables. Tu vois, j'ai un rappel de l'année dernière, par exemple, quand il y a eu Jaël et Canaille qui est venu, où il s'est passé quelque chose. Quoi, tu vois, il y a eu un truc. Il faisait très très chaud, mais du coup, on avait des pistolets à eau, on tirait sur le public, les gens, ils étaient fous. Enfin, il y a vraiment un truc qui s'est passé et les gens avaient le sourire, quoi. Ils avaient vraiment la banane.
1: Une énergie qui passe dans le yard.
0: Et si je peux me permettre un argument aussi, c'est que le yard, on est indépendant, on est une association, on est tous bénévoles. C'est tous un peu notre métier, mais on est bénévoles pour ça. Et on est un festival en festival, on est autosuffisant. C'est le bar, c'est nos seules recettes. Et c'est le bar qui fait marcher le yard. Et sans le bar, on n'aurait pas le yard, on ne pourrait pas payer les artistes, la technique et tout. Donc c'est aussi l'argument, venez consommer vos bières chez nous, ça nous fait marcher aussi, ça nous aide pour le futur. Voilà.
3: Et pour finir d'ailleurs avec cette super scène, comment on reste connecté au yard le reste de l'année et qu'est-ce que vous faites en dehors de rencontrer Racine?
0: Eh bien, comme je disais, en dehors de rencontrer Racine, on est tous un peu professionnels du spectacle. Moi je suis artiste, lui il est vidéaste. Tous ceux qui sont à la technique, c'est leur métier, mais là ils sont bénévoles. Donc le reste de l'année, on travaille et on n'a pas le temps pour faire d'autres choses. Donc c'est pour ça que le yard, pour le moment, c'est la troisième scène du festival Rencontrer Racine. On a vocation à faire d'autres choses dans le futur, mais pour le moment, c'est souterrain. L'idée c'est de perdurer ici, d'avoir une économie stable. On y vient, on y est presque, on est plutôt bien là-dessus, mais on veut quand même développer ici le mieux qu'on peut. Donc le reste de l'année, pour le moment, le yard, c'est il faut être patient pour attendre le prochain yard. Mais il y aura peut-être d'autres choses dans le futur et vous pourrez rester connecté sur l'Instagram du yard, le Facebook aussi. Mais du coup, on publie quelques trucs, mais c'est vraiment actif pendant le festival.
2: Et c'est plutôt inactif en dehors du festival. C'est vrai que du coup, en soi, c'est un peu, tu vois, c'est vraiment, on est sur ce délire de pirate parce que ça correspond autant bien au lieu qu'on a créé, à la déco qu'on a créé. Cet esprit un peu cale de bateau, ça correspond aussi aux personnalités des gens qui sont avec nous et l'état d'esprit un petit peu décalé des gens qui sont sur le yard et des bénévoles qui le sont. Et c'est un petit peu comme si, du coup, à un mois du festival, le yard ressortait de l'eau et qu'une fois le yard passé, on replongeait et qu'on se disait à l'année prochaine, quoi.
1: C'est ça. Donc j'espère que Léo et Lucas vous auront convaincu de traverser le pont cette année si vous ne l'aviez jamais fait, ou en tout cas recommencer avant que ce soit complet, hein, parce qu'on rappelle, ils ne prennent que 500 personnes simultanément, si je ne dis pas de bêtises.
0: Ouais.
1: Donc des fois, on peut attendre un petit peu. Donc...

0: venez tôt, venez au Yard, il fait frais, il fait bon, on est en canicule, donc ça peut être cool d'aller boire un coup là-bas, que ce soit de l'eau ou autre. Et en attendant, on va repartir en musique sur les ondes de Radio Campus.
1: Merci.
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0: 19h38 sur les ondes de Radio Campus Besançon et Belfort-Montbéliard. Vous êtes à l'écoute d'une émission spéciale. On est en direct ensemble jusqu'à 20h. On est en direct de Rencontre et Racine, un festival à Audincourt. Et chaque soir, on fera 2 heures d'émission, 2 heures de direct ensemble. Et Théo, on a un nouveau groupe avec nous.
1: Et oui, tout à fait. Nous sommes en présence d'Ogash et Théo de Generation. Messieurs, comment ça va ?
2: Superbe, magnifiquement. C'est magnifique d'être là. C'est la troisième fois qu'on est là à Audincourt. Donc, toujours un bonheur de revenir.
0: C'est la famille maintenant.
2: Exactement.
3: Family, carrément.
2: Oui. Ouais, ça tue.
1: Alors, du coup, Generation, est-ce que pour celles et ceux qui ne connaîtraient pas, vous pourriez un petit peu nous pitcher un petit peu quel est votre univers, votre musique, comment vous vous définiriez ?
2: C'est une bonne question.
3: Ouais, bah écoute,
2: tu dirais.
3: Moi, ce que je dirais, c'est un reggae, un new reggae, du coup.
2: Ouais.
3: C'est la seule étiquette qu'on peut avoir, je dirais, du new reggae, du reggae qui va mélanger plein d'influences. On a des influences qui sont rock, des influences électro, des influences hip-hop, évidemment. Et donc voilà, on chante en jamaïcain, donc en patois jamaïcain. Si on veut être très précis, c'est plutôt un patois de uptown.
2: On rentre dans les détails.
3: Donc voilà, non, c'est un patois qui mélange beaucoup d'américains. Et on chante aussi en anglais et évidemment en français un petit peu. Voilà.
0: Justement, le 15 mai, vous avez sorti un nouveau son, Run the World. Est-ce que vous pourriez nous en parler ? Quelle histoire ça raconte ?
2: Run the World, c'est une ode au reggae, hein, tout simplement. C'est dire que le reggae est partout, omniprésent dans tous les pays, dans toutes les cultures, à tout niveau. Et on avait vraiment envie de rendre cet hommage aussi à cette musique qu'on aime tant. Et il y a deux un peu parties, si tu préfères. Enfin, on peut dire qu'il y a deux parties dans ce morceau. Il y a vraiment une partie. Il y a deux couplets très longs, très différents, tu vois. Il y a vraiment Théo qui commence en faisant aussi un peu un retour en arrière sur notre.
3: Oui, voilà, moi je vais vraiment dire que Reggae Run the World, donc je vais parler du reggae qui nous a touchés, du reggae qu'on a entendu. Par exemple, les premiers, ça a été Soja, donc c'est des Américains qui font du reggae. C'est pas forcément du reggae jamaïcain. Il y a eu Gentleman qui nous a beaucoup influencé, Albon Rosie. Ensuite, on a plongé dans le reggae jamaïcain. Et donc, c'est juste pour dire que voilà, le reggae est une musique globale qui a réussi à s'infiltrer dans toutes les cultures, dans toutes les nationalités. Et voilà, rendre hommage à ce reggae. Et voilà, Ogash, dans son deuxième couplet, lui va plutôt se référer au reggae jamaïcain.
2: Voilà,
3: la source.
2: Remettre l'église un peu au milieu du village aussi, et ne pas oublier ça. Que ça vient de là.
3: Voilà, c'est ça.
1: Alors du coup, nouveau single, est-ce que ça sonne l'arrivée potentielle d'un nouvel album ?
3: Ça sonne l'arrivée évidente du nouvel album qui arrivera normalement en fin d'année, si tout se passe bien.
2: On est dessus, activement.
0: Ça arrive. Beaucoup d'auteurs, d'autrices, de romans ont tendance à dire que ce sont leurs personnages qui, au fur et à mesure qu'on prend vie, vont définir un peu l'intrigue du livre. Est-ce que vous vous laissez, vous, de votre côté, emporter par votre musique durant l'écriture ? Est-ce que vous avez l'impression qu'elle vit ce qu'elle a à vivre ? Est-ce que vous ressentez ça quand vous écrivez ?
2: J'adore cette question, c'est vraiment une superbe question.
3: Ouais.
2: Et je suis carrément d'accord avec toi. Et je trouve que la musique peut t'emporter, notamment dans le processus de création. Parfois, tu prends un chemin que tu penses être un chemin qui va t'emmener à un point A. Et finalement, les premiers mots que t'écris peuvent t'emporter. En tout cas, moi, je sais que c'est quelque chose qui m'arrive quand j'écris des textes. Parfois, je commence sur une branche et parfois, les mots, la musique m'emporte ailleurs. Et je trouve ça magnifique. Et c'est cette espèce de flow créatif que tu contrôles pas du tout qui t'emmène sur autre chose. Et il faut juste, voilà, trust the process et tu vas au bout comme ça, quoi.
1: Comment est-ce que vous créez un petit peu ? Vous écrivez tous les deux ? Comment ça se passe ? Comment est-ce que vous arrangez entre vous ?
3: Alors, généralement, il y en a un qui arrive avec une idée. Et puis l'autre va suivre. Donc ça, c'est la majorité du temps. Et sinon, il y a aussi des chansons où on va se poser en studio et puis on va réfléchir à un thème. Et plus on réfléchit ensemble, plus on précise, tu vois, le thème. Et ensuite, on va chacun chez soi écrire des trucs et tout parce que ça demande quand même beaucoup beaucoup de concentration. Donc voilà, c'est plutôt des moments qui vont être un peu solitaires et inspirants pour l'autre. Tu vois, on va se renvoyer la balle. Et finalement, après, il peut y avoir de la correction dans les mots, dans les flows, dans les notes, etc., qu'on va faire tous les deux. On est totalement autonome, en fait, dans notre production, que ça soit les voix, que ça soit aussi les instruments. On va faire jouer, évidemment, notre guitariste, notre bassiste, si on a envie d'un peu plus de vie, un peu plus de professionnalisme. Mais en tout cas, pour les voix et pour les textes, on va être autonome total. Donc voilà, on se back up un peu tous les deux. Tu vois.
2: Et 90% du temps, les instrus partent de chez nous, à quelques exceptions près, où de temps en temps, on a des rédimes, des instrus qui viennent soit des gars de l'équipe ou quoi. Mais ouais, c'est vrai, on a la source.
1: Dans une interview, j'avais entendu que vous aviez été bercé dans votre adolescence par des groupes comme Sum 41 ou Blink. Vous parliez tout à l'heure un petit peu d'influence rock. Ouais. Puis quand on vous voit, quand on vous entend, c'est vrai qu'on peut reconnaître un petit peu des petites influences par-ci, par-là, dans vos sonorités. C'est ce qui fait votre identité, toutes ces influences?
3: Bah sûrement, voilà, c'est toujours cette question, cette première question de... d'écrire votre musique qui est un peu complexe parce que justement on a plein d'influences et notamment celle-là, ces influences du pop punk américain à roulette quoi. Et donc ouais, bah je pense que en tout cas en live ça se retranscrit un peu plus que sur CD, mais c'est vrai qu'en live on a tellement de liberté qu'on laisse parler la guitare, on laisse parler tout ça quoi.
2: Oui, c'est ouais. Carrément. C'est le live qui le côté rock, il est quasiment que en live en vrai.
3: Ouais, ouais, essentiellement.
0: Quand on assiste à vos concerts, on se rend vite compte aussi qu'il y a plusieurs générations qui se croisent dans le public. Est-ce que ça vous touche de vous dire, bah voilà, il peut y avoir des enfants, des grands-parents, les parents, tout le monde carrément, autour ouais. de la scène?
3: C'est super touchant.
2: C'est magnifique. Touchant.
3: On a vraiment cet ADN de, voilà, d'aimer la famille. Il y a quelque chose chez Ogash comme chez moi où on accorde une grande importance à la famille. Et ça se retranscrit aussi dans notre vie de tournée où il y a quelque chose qui est extrêmement solide. Un lien affectif aussi qui est extrêmement fort. Et on essaie d'avoir ce lien affectif aussi avec le public et de le voir arriver avec toutes les générations. C'est juste un immense cadeau quoi.
2: Et on se rend compte quand on discute avec les gens, surtout quoi, au stand merch après, on voit ouais. qu'il y a plein de générations différentes qui viennent nous parler. Et moi j'ai un souvenir aussi de Little Voice. Je sais pas si tu te rappelles quand on avait sorti ce titre, mais il y avait vraiment un délire de ah, nos enfants chantent ce morceau tous les jours. Et toi tu m'as dit ah oui, bah, ça fait plaisir. Et grâce, voilà, c'est magnifique.
1: Parlons un petit peu voyage. Vous parliez tout à l'heure de vos influences avec la Jamaïque. Vous y étiez déjà allé plusieurs fois. Comment j'imagine du coup que ces voyages ont nourri d'un point de vue autant personnel que votre musique finalement, comme les racines du reggae viennent de là-bas.
3: Totalement. Ça permet. Le premier voyage nous a vraiment permis de comprendre le reggae, de comprendre son message, de comprendre qu'en fait, à l'origine, c'était vraiment un message 100% jamaïcain, que le One Love, c'était vraiment juste pour les populations jamaïcaines, et de se dire que cette musique locale est devenue aussi internationale, c'est qu'elle a une force de frappe immense quoi. Donc déjà ça a changé personnellement mon rapport au reggae, et ensuite évidemment ça nous fait évoluer dans notre patois, ça nous fait comprendre beaucoup plus de choses dans l'industrie de la musique et dans notre art quoi, globalement voilà.
2: T'as tout dit.
0: Moi, je voulais revenir sur les mic sessions. Je me demandais comment vous préparez, comment vous choisissez un petit peu tout ce que vous allez faire, les lieux, comment vous préparez à tout ça.
2: Il y a un gros travail en amont déjà de savoir qui on a envie d'avoir sur le CD. Ça, c'est sûr que c'est le gros du travail, savoir si les agendas vont être concordants, si on va pouvoir travailler avec un tel ou un tel. On se plie souvent aux aléas des agendas justement. Parfois, on doit réorganiser des choses, on doit trouver le bon moment, on doit. Pour la partie vidéo, c'est toujours un peu plus technique aussi, parce que souvent, ça se fait en deux temps. On a d'abord la partie studio et après la partie vidéo. Donc, c'est, voilà, trouver vraiment le bon moment, c'est le gros challenge des mic sessions.
3: Et puis aussi de se prendre des bâches, parce qu'on se prend beaucoup de bâches.
2: C'est vrai, on s'en est pris pas mal.
3: Ça fait partie. Généralement, on a un artiste A, un artiste B, un artiste C, quoi.
2: C'est vrai.
3: Et l'artiste A, il est rarement accessible.
2: Mais voilà, donc pour nuancer un peu ça, l'artiste C est au même niveau que l'artiste A. C'est juste, on se dit. Tu vois, cette prod pourrait aller aussi bien à ces trois-là, quoi. Il n'y a pas de genre, on descend le niveau, tu vois. C'est...
3: Non, c'est juste la préférence artistique, peut-être. On se dit, ouais, et finalement.
2: On a des bonnes surprises.
3: Souvent, on a des meilleures surprises. Ouais. On se dit, mais en fait, ouais. C'est vrai que lui, on l'imagine beaucoup mieux maintenant, l'artiste C. Ouais. tu vois, c'est vraiment pas péjoratif du tout, c'est l'artiste C, putain, mais en fait, ouais. il colle parfaitement et limite, il colle mieux que l'artiste A qu'on avait imaginé à l'origine, quoi.
2: C'est ça.
1: Quel serait du coup votre artiste A? J'ai même envie de dire all time.
3: T'es bon.
1: Si vous pouviez.
2: Bah, il y a une réponse très facile.
3: Marley.
2: Le dernier.
3: Damien, if you hear me right now.
2: Non, Damien, ça serait magnifique, ouais. Et je pense que c'est la seule réponse qu'il faut donner. On ne lâchera rien.
3: Ouais, on ne lâchera rien. Damien Marley, attention, on arrive.
0: Là, on va parler plutôt du live, parce qu'on vous retrouve ce soir sous la scène A à minuit. Et je me demandais, quelle est la chanson que vous préférez jouer en live?
2: Bah là, vu qu'on connaît bien quand même le public de Rencontrer Racine, je pense que le morceau Prise de plaisir ce soir, ce sera comme souvent Light Up Afaya, où tout le monde va sauter partout. Ça va être très marrant, quoi.
3: Ouais, je suis d'accord.
2: Ouais, voilà, Light Up Afaya.
3: S'il faut en donner un deuxième, moi je dirais Wham to Them. Okay. Voilà, Wham to Them, c'est toujours un grand, grand plaisir. C'est à la fin du set, fin du show. Il n'y a plus aucune pression, rien du tout, parce qu'on a de la pression aussi évidemment pendant le show, de bien faire le travail. Et donc ouais, je dirais moi, Wham to Them.
2: Tout à fait.
1: En parlant de pression, est-ce que vous avez un petit rituel avant de monter sur scène, des petites choses que vous faites pour vous rassurer peut-être?
3: On se met des claques tous. C'est très important. non, on se prend dans les bras évidemment. Il y a toujours ce contact physique.
2: Échange d'énergie.
3: Voilà, échange d'énergie qu'il faut avoir avant de jouer sur scène tous ensemble. Mais sinon, il n'y a pas de petit rituel.
2: Non,
3: marrant, désolé. Ah, ouais. On est super professionnels, un peu trop même.
2: Ouais, c'est vrai.
0: Tout à l'heure, on parlait du nouvel album. Est-ce qu'en dehors de cet album, il y a d'autres projets, d'autres choses qui arrivent prochainement?
2: C'est 100% de notre temps dédié à cet album, hein, je t'avoue là.
3: Il y a une tournée aussi qui va arriver suite à l'album, évidemment. Une tournée qui passera par une vingtaine de villes en France. Mais alors là tout de suite je peux pas te dire, parce que je sais même pas si tout a été annoncé, je crois pas. Donc je peux pas vous dire tout ça.
0: Faut rester connecté.
3: Ouais. Voilà, il y a déjà pas mal de dates qui sont inscrites sur nos réseaux.
2: Et si vraiment cette tournée se passe très très bien, il y aura peut-être d'autres dates supplémentaires qu'on mettra, on verra. C'est vraiment tout est encore très hypothétique. Voilà.
0: En tout cas, on vous voit ce soir sur le festival Rencontrer Racine. Merci beaucoup à tous les deux.
2: Merci à vous, c'était des super questions. Merci à vous. Ouais. Trop cool.
1: Bravo. Merci beaucoup. Bravo,
0: bravo. Profitez bien de votre soirée et puis bon concert.
2: Merci beaucoup.
3: À tout à l'heure.
0: On est toujours en direct sur les ondes de Radio Campus Besançon et Belfort-Montbéliard. On part en musique avant de conclure tout doucement cette émission du jour.

0: Radio Campus Besançon et Belfort-Montbéliard en direct de Rencontre et Racine. Alors on a tous et toutes pris le micro pour vous faire un petit coucou avant la fin de ce plateau. Coucou tout le monde.
1: Coucou.
0: Voilà, c'est un plateau qui est déjà terminé. On vous retrouve demain. Donc Marie sera encore là demain. Est-ce qu'il y en a d'autres? Rose, t'es encore là demain aussi?
2: Bien évidemment.
0: Donc voilà, il y a une équipe qui est encore là, Robin la technique également. Donc voilà, vous entendrez encore quelques voix. Il y en a d'autres qui vont aussi se rajouter. Et le plateau demain, c'est 18h-20h.
2: C'est ça.
0: Normalement, à 99%, il y aura peut-être un changement de 1% avec la canicule, mais on vous le dira.
2: On vous le dira en tout cas, oui.
0: Vous avez bien aimé cette première soirée?
2: Ouais.
3: C'était grave cool.
2: Première pour moi, donc beaucoup aimé. Trop bien, ouais, c'était cool. On a rencontré plein d'artistes, plein de gens, même des festivaliers, donc c'était super sympa. Il fait un peu chaud,
0: oui.
2: On va pas se mentir. On meurt un peu dans les studios, mais c'est quand même super cool et il y a une bonne ambiance. C'est rencontré Racine comme d'habitude, c'était sympa.
0: Tu veux dire un petit mot? C'est aussi ma première édition. J'arrive sur la fin, mais je suis très contente de pouvoir poursuivre demain et dimanche.
1: Oh.
0: De faire tout le week-end et de découvrir l'organisation du festival. Les artistes, tout ça, les festivaliers. On a hâte de les voir nombreux et nombreuses. Et buvez de l'eau.
2: Oui.
0: En tout cas, bravo au festival et à la ville d'Audincourt parce qu'il y a de l'eau partout. Il y a tout est fait pour qu'on se sente bien malgré cette canicule. Donc vraiment un grand merci.
3: Beau dispositif. Ouais. Des brumisateurs, il y a même de la pluie artificielle.
0: C'est
3: presque. Il y a toujours des gens avec des pistolets à eau. Et on a quand même pas mal de coins d'ombre parce qu'il y a beaucoup d'arbres.
0: Il y a des chapeaux, donc, de la crème solaire, il y a tout ce qu'il faut. Donc venez demain, ce week-end, tous les jours.
3: Hydratez-vous, il y a des points d'eau. Donc
0: Et voilà, il va être bientôt 20h. Du coup, on vous dit au revoir. Belle soirée.
2: Au revoir.
3: Bonne soirée. Et
0: salut.
2: À demain.

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Bonjour à tout le monde. Bienvenue dans le Campus Local Club, l'émission du réseau Radio Campus France qui part à la découverte des DJ et collectifs de nos territoires. Ceux qui inventent la fête d'aujourd'hui et de demain. Nous sommes de retour à Angers pour découvrir l'univers musical des instigateurs et instigatrices du Mainstream Festival. Mais le Mainstream Festival, qu'est-ce que c'est ? La Main, c'est la rivière qui passe dans le centre de la ville. Et l'idée est de rassembler différents événements mettant la musique électronique au cœur d'Angers. Cette seconde édition était encore plus ambitieuse que l'année passée, puisqu'on a pu entendre plus de 100 heures de musique, toutes sonorités électroniques confondues. Plus de 20 collectifs et 50 artistes ont organisé des événements, conférences, masterclass, dancefloor en tout genre, dans une dizaine de lieux partenaires de la ville. DJ Angevin, co-organisateur du festival, Malmoer puise son inspiration dans la mouvance ouverte de la club culture berlinoise, marquée par des aspirations très technoïdes. Loin des codes et des étiquettes, sa démarche est simple. Faire de la musique une invitation au voyage et à la découverte. Cela fait maintenant 6 ans qu'il explore la multiplicité des musiques électroniques pour transmettre une expérience sonore, sincère et vibrante à travers ses sets. À l'occasion de ce mix exclusif, il a concocté une playlist pour célébrer le début de l'été, portée par des sonorités pop, disco et house. Un rendez-vous sonore parfait pour vous accompagner pour ce jour le plus long de l'année. Bonne écoute et bonne découverte.

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